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1: Il est 6 heures.
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2: Il est 7h.
3: Bonjour à tous, à la une de l'actualité face au méga-feu, le député insoumis Éric Coquerel réclame une loi de finances rectificative afin de renforcer les moyens de lutte contre les incendies et le réchauffement climatique. Il propose notamment de taxer les multinationales ayant réalisé de gros bénéfices. Selon lui, plusieurs milliards d'euros seraient nécessaires pour répondre à l'urgence. La vigilance reste de mise face à la canicule. 18 départements du sud-est sont toujours placés en vigilance orange par Météo France. Au total, 54 départements concernés par une canicule en France. Par ailleurs, 58 autres départements restent en vigilance jaune pour des risques d'orage. Les autorités appellent donc à limiter les sorties aux heures les plus chaudes et à bien s'hydrater. Un enfant de 2 ans a été retrouvé mort dimanche à Marseille dans un appartement du 14e arrondissement. Selon une source policière, le petit garçon présentait des traces de strangulation et aurait été retrouvé après sa sieste pendu au fil d'une persienne. Sa mère, son compagnon et une adolescente de 13 ans ont été placés en garde à vue. Une enquête est en cours pour déterminer les circonstances exactes du drame. Les clients du service Drive Intermarché sont appelés à la vigilance. L'enseigne de grande distribution a été victime d'une cyberattaque ayant entraîné une importante fuite de données personnelles. Myriam Riahi.
4: Oui, les pirates informatiques ont eu accès aux noms, prénoms, date de naissance, adresse de facturation, numéro de téléphone et numéro de carte de fidélité de clients du Drive. Des informations sur certaines commandes en ligne ont également été consultées, comme leur numéro ou leur montant. En revanche, Intermarché assure que les données bancaires et le détail des produits achetés n'ont pas été compromis. L'enseigne indique avoir détecté puis rapidement bloqué l'intrusion. Mais une enquête est toujours en cours pour déterminer précisément le nombre de clients concernés. Selon les premières estimations, jusqu'à 2 millions d'utilisateurs du service Drive pourraient être touchés. Intermarché recommande à ses clients de redoubler de prudence, ne pas cliquer sur des liens suspects, ne jamais communiquer leurs coordonnées bancaires ou leur mot de passe et vérifier toute sollicitation via les canaux officiels.
3: Merci Myriam, une plainte a donc été déposée et la CNIL a été saisie. Et enfin, côté sport en cyclisme, la Norvégienne Sigrid Hogset a remporté la 3e étape du Tour de France Femmes entre Genève et Poligny après un impressionnant ride de 88 km en solitaire. Grâce à ce succès, elle s'empare donc du maillot jaune. La Française Cédrine Kerbaol est classée, elle, 8e sur cette 3e étape. Voilà pour l'essentiel de l'actualité. Bonne journée à tous.
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10: Bonjour. Bonjour.
0: Bienvenue dans votre rubrique matinale du Finlandé.
2: On s'appelle Lupo, on arrive de Bretagne. On vous emmène dans nos nuits d'ailleurs, entre rêve et réalité. Soyez les bienvenus.

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0: Eh bien, vous venez d'entendre la chanson « Nuit d'ailleurs » du groupe Lupo, que nous avons rencontré cet été au mois d'août dans le cadre du festival du village des musiciens à Saint-Martin-de-Valamas. On s'est régalé à leur contact.
1: Ah oui, une belle découverte. Eh bien, on va écouter le petit interview.
2: Alors, on est sur la 17e édition du festival Le Village des musiciens à Saint-Martin-de-Valamas et on est avec le groupe Lupo. Bonjour.
3: Bonjour.
0: Salut à toi, bienvenue à Saint-Martin-de-Valamas.
3: Merci de m'accueillir.
2: Alors, dis-nous un petit peu, Lupo, qu'est-ce que c'est ?
3: Alors, on est un trio, on vient de Bretagne. C'est la rencontre de trois musiciens qui jouaient dans d'autres formations avant. Et on a créé ce projet à l'époque du Covid. On a commencé à mélanger nos influences, c'est-à-dire de la chanson française assez poétique, mélangée avec des ambiances électroniques et aussi des instruments plus acoustiques. Donc, il y a de la batterie acoustique, mais aussi de la batterie électronique et des synthés modulaires, du Moog, de la basse, de la guitare et des textes en français. Voilà.
0: Présente-nous les musiciens, du coup.
3: Alors, à la batterie, c'est Nicolas Hilde, avec qui j'ai joué pendant assez longtemps dans un autre groupe avant. J'ai eu précédemment un groupe qui s'appelait Label Bleu, qui a joué pendant 17 ans, c'était de la chanson française. Et les dernières années du groupe, les 5 dernières années, Nico avait intégré le projet à la batterie. Et donc, quand le groupe s'est arrêté, on a continué tous les deux, on a relancé ce nouveau projet, Lupo. Il vit dans le Finistère, et l'autre musicien, c'est Fabien, qui vit à Rennes. Il vient à la base du rock, mais ça fait longtemps, au moins 10 ans, un peu plus, qu'il s'est mis à la musique électronique. Donc, c'est lui qui produit beaucoup nos sons. Il joue beaucoup de synthétiseurs, du Moog, et puis de la musique aussi, de la production sur ordinateur de musique. Et il fait la guitare et la basse électrique en concert aussi. Et moi, je chante exclusivement dans ce projet. Enfin, j'écris les textes et je chante.
2: C'est que des compositions ?
3: C'est que des compos, ouais. Enfin, on joue une reprise ce soir, mais sinon, c'est que des compositions, ouais.
0: Et du coup, ça se passe comment, l'écriture et la compo entre vous trois ?
3: Bah, il y a eu différentes phases parce que, comme je disais, on a commencé le projet, c'était le Covid. Donc, on était beaucoup à distance. J'envoyais, moi aussi, je fais un petit peu de musique sur ordinateur. Donc, j'envoyais des fois des textes, des ébauches, des croquis, quoi, de chansons. Un texte sur une nappe de synthé ou sur une guitare, des choses assez simples. Et après, les gars, je leur disais carte blanche, commencer à trouver un peu le mood du morceau. Le but, c'est toujours d'essayer de trouver, notre musique, elle est assez ambiante, quoi, donc d'essayer de trouver une ambiance, des arrangements qui peuvent correspondre au texte, quoi, qui peuvent essayer de cerner la poésie un peu du truc, et puis voilà, d'en faire un cocon, une sorte d'unité à trois. Donc au début, on bossait un peu à distance, on n'avait pas le choix avec la pandémie, et puis ensuite, on a entamé un travail différent où on était plus en résidence. On se prend 3-4 jours en général, on se met ensemble dans un studio et on n'arrête pas pendant 3-4 jours, on cherche. Tous les instruments sont branchés, prêts à enregistrer et on fouille, on cherche, on triture les sons et des fois on réécrit aussi des couplets ou des choses en direct. Voilà.
2: Y a un album qui est sorti, ça s'appelle Nuit d'ailleurs, ouais. Il me semble.
3: Ouais, c'est ça. Au tout début, on avait sorti un 5 titres pour prendre la température un peu. C'était vraiment purement électronique avec de la voix. Et ensuite, on est passé sur l'album une dizaine de titres qu'on a travaillé le début un peu à distance et ensuite ensemble en studio, on a refait des choses. Et là, on travaille sur des nouvelles chansons, donc peut-être que l'année prochaine, il y aura un nouvel objet.
0: Cet album, donc, il est sorti en 2023.
3: Ouais.
0: Je suppose que c'est ce que vous allez nous jouer un peu ce soir.
3: Ouais, on joue pour l'instant quasiment exclusivement cet album-là. Ouais. On va peut-être jouer un titre nouveau ce soir, mais sinon, oui.
0: Et donc, un prochain album, donc, comme tu disais.
3: Je sais pas si ça sera un album, un EP, des morceaux éparpillés dans le temps. On sait pas encore la forme que ça va prendre. Ce qui est sûr, c'est qu'on bosse sur des nouvelles compos. Et ce qu'on a fait pas mal évoluer notre musique au fil du temps. Et, voilà, c'est que récemment, on a rajouté un peu plus de basses électriques jouées en live, de guitare électrique aussi jouées en live. Donc, tout ça, on a envie que ça se ressente un peu dans le notre son évolué, quoi. Puis on a envie de retranscrire un peu tout ça, quoi. Puis des nouvelles chansons, quoi. Toujours.
2: Des vidéos.
3: On va faire aussi de la vidéo. Et puis l'économie actuelle dans la musique fait qu'on va essayer de produire le maximum de choses par nous-mêmes. Donc ça nous laisse une certaine liberté aussi. Et je pense que c'est dans l'air du temps aussi de faire le maximum de choses par soi-même. Pas essayer de viser des choses trop grosses, trop produites. Je parle surtout pour la vidéo. Mais faire avec nos petites mains ce qu'on peut faire. Des live sessions, des images un peu poétiques, filmées sur la route. Voilà, pour essayer d'habiller un peu les chansons, quoi. Sans trop casser cette tirelire.
0: J'imagine que vous passez du temps sur la route.
3: Bah là, on vient de passer un mois de juillet, très chaud. Là. On a été un peu partout. On a beaucoup joué en Cantal, Haute-Loire, en Ardèche, on est déjà venu, on revient ce soir. On est descendu jusqu'à Narbonne. On a fait pas mal de lieux. On a joué en Bretagne aussi. On fait beaucoup de bornes. En Corrèze aussi, on a fait pas mal de dates.
0: On vous suit sur les réseaux ?
3: On a un Facebook et un Instagram, ouais, géré par nos soins, qu'on essaye d'alimenter de temps en temps.
0: Il suffit de taper Lupo ?
3: Ouais, je crois que Lupo en majuscule sur Facebook et Lupo officiel sur Instagram.
2: LUPO. Et sur les plateformes aussi ?
3: On est sur, ouais, l'album, il est sur toutes les plateformes d'Internet. Ouais.
0: Tiens, écoute, on vous souhaite un beau concert.
3: Bah, merci beaucoup.
2: Merci.
3: Bon festival.
0: Merci à toi. Salut.
3: Merci.
1: Pour terminer ce fil ND, je vous propose d'écouter la chanson Je parle de toi et All 4.
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5: Mardi 11 août, Ciné-soupe organisée par l'Assoce Active à la Stalle Polyvalente de Saint-Martin-de-Valamas à 21h. projection du film « Vin Dieu » de Louise Courvoisier. 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Totone, 18 ans, passe son temps à boire des bières et à écumer les balles du Jura avec sa bande de potes. Mais il doit s'occuper de sa petite sœur et trouver un moyen de gagner sa vie. Il se met alors en tête de fabriquer le meilleur comté de la région, avec lequel il remporterait la médaille d'or du concours agricole et les 30 000 euros à la clé. Sa projection sera suivie d'une délicieuse soupe offerte par la Sauce Active.
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1: Il est 8h.
2: Bonjour à tous, à la une de l'actualité, 16 départements sont toujours en vigilance orange à la canicule aujourd'hui. C'est principalement dans le quart sud-est, notamment la Drôme et le Var, où des incendies sont toujours en cours. Météo France prévoit encore plus de 35 degrés en moyenne dans ces départements. Alors trouver un petit peu de fraîcheur pendant les fortes chaleurs, c'est désormais plus simple. Le gouvernement et l'ADEME ont lancé une carte interactive. Elle recense les lieux où il est possible de se mettre à l'abri de la chaleur partout dans l'hexagone. Myriam Riaï.
3: Oui, près de 43 000 refuges climatiques sont déjà répertoriés en métropole comme en Outre-mer. Il s'agit de lieux accessibles au public comme des parcs, des musées, des médiathèques, des cinémas, des centres commerciaux, des piscines, mais aussi certaines églises ou plages. Cette carte est participative, ça veut dire que chacun peut y ajouter les endroits qu'il fréquente lorsqu'il fait très chaud ou consulter les recommandations des autres utilisateurs. Des filtres permettent également de rechercher un lieu climatisé ou équipé d'un point d'eau potable. Au-delà de l'information du grand public, cet outil doit aussi aider les collectivités à mieux faire face aux épisodes de canicule.
2: Merci Myriam. Et depuis le mois de mai, la France connaît déjà son 4e épisode de forte chaleur. La vague de chaleur du mois de juin a déjà entraîné plus de 5 700 décès excédentaires. C'est un niveau inédit depuis la canicule de 2003. La sécheresse atteint un niveau inédit partout dans l'Hexagone. 43% des stations de surveillance des petits cours d'eau sont désormais touchés. C'est ce que dit l'Office français de la biodiversité. C'est un record pour un début août. Au total, 1373 cours d'eau sont en rupture d'écoulement ou totalement à sec. Une situation aggravée par les vagues de chaleur et le manque de pluie. Les ministres de l'Intérieur de l'Union européenne sont ce matin en visio à partir de 10h. Le but, tirer les leçons de l'arrivée de dizaines de milliers de migrants à Ceuta. C'est une enclave espagnole. Deux lignes s'opposent, l'Espagne qui défend sa politique d'accueil et les autres pays comme l'Italie et le Danemark qui réclament un durcissement de la politique migratoire européenne. La France refuse d'alimenter la polémique. Elle rappelle que la plupart des migrants ont déjà été reconduits au Maroc. En cyclisme, l'énorme numéro de Sigrid Hauxset sur le Tour de France femme. La Norvégienne s'est imposée hier en solitaire sur la 3e étape après une échappée quand même de 88 km. Elle s'empare du maillot jaune. Prochaine étape aujourd'hui, c'est un contre-la-montre individuel de 21 km entre Gevrey-Chambertin et Dijon. La première française est actuellement 6e du classement général. Voilà, fin de ce flash. Très bonne journée à tous.
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0: Bonjour à tous, alors de quoi sera faite cette journée?
1: Bélier, tournez-vous vers des personnes positives, voilà le conseil des planètes.
0: Taureau, c'est le bon jour pour prendre des initiatives, la création est favorisée.
1: Les Gémeaux, voici un jour comme les autres qui se ressemblent et sans grand événement majeur.
0: Cancer, si vous voulez qu'une situation avance, vous pourrez compter sur l'appui d'une personne, surtout pour ce qui concerne le domaine professionnel.
1: Les Lions, vous exploiterez habilement les bonnes occasions et vous ferez d'excellentes affaires.
0: Vierge, ne tentez pas le diable, ne comptez pas sur la chance pour vous aider.
1: Balance, ce n'est pas le bon jour pour vous. Il y a même des tracasseries ou des entraves sur votre chemin.
0: Scorpion, vous pourriez partager un déjeuner ou un dîner avec une personne favorable à vos projets.
1: Sagittaire, votre signe est à l'honneur. Alors tentez un jeu de hasard, qui sait, certains d'entre vous seront chanceux.
0: Capricorne, sachez tirer le meilleur parti des occasions qui vont se présenter à vous.
1: Les Verseaux, vos contacts professionnels et amicaux vous stimulent là, sur tous les plans.
0: Enfin, Poisson, vous saurez saisir une opportunité qui se présentera et qui pourrait vraiment changer votre manière de vivre. Bonne journée à tous, à demain. Demain, vous penserez à fêter Abel.
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1: 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Le deuxième concert, musique au Fival, vendredi 7 août, au Temple du Fival à Saint-Étienne-de-Serre, à 18h. 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
2: Envie de découvrir les plantes comestibles qui poussent autour de nous? 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Apprenez à reconnaître les plantes sauvages et leurs usages au fil d'une promenade accessible à tous. Inscription conseillée au 04 71 56 17 67. Venez éveiller vos sens en pleine nature. 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La Fédération de pêche de l'Ardèche vous informe que suite à l'arrêté préfectoral, la capture de la truite Fario sur les cours d'eau de première catégorie du département de l'Ardèche, sauf les lacs en première catégorie, est temporairement interdite. Merci de votre compréhension.
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1: 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Rendez-vous les 6 et 13 août. 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Cet été, à Chalencon, on vous invite à notre super petit marché. Producteurs, artisans et créateurs locaux vous y attendent, en soirée et en plein air, place du Valat. Les super petits commerçants prolongent la soirée en musique. Gratuit et ouvert à tout le monde, buvette et petite restauration sur place. Le super petit marché de Chalencon, c'est tous les vendredis de 18h à 22h jusqu'au 21 août. Attention, pas de distributeur d'argent au village. La mairie de Belle-Sante, en partenariat avec la Broche Gourmande, organise une soirée familiale avec la projection du film Vaiana le mercredi 5 août. À 18h30 à la salle polyvalente de Saint-Juin-la-Brousse, un spectacle tout public de Mélodie Morin, Mu, mettra en scène un étrange personnage qui nous fera voyager avec un simple sweat à capuche et un cerceau. À 19h, une balade comté familiale prolongera la fin d'après-midi. À 20h, sur la place, la Broche Gourmande proposera des snacks pour patienter jusqu'au film prévu vers 21h30-21h45, projeté sur le boulodrome au-dessus du lavoir.
2: L'association Neuf de Cœur proposera sa randonnée de l'été le vendredi 7 août à Saint-Julien-la-Brousse. Départ libre à partir de 17h pour des parcours de 11 ou 7 km. Repas salade de lentilles, criques, assiettes de charcuterie et glace à l'arrivée. Concert à partir de 21h.

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1: Il est 9h.
2: Bonjour à tous, à la une de l'actualité, 16 départements sont toujours en vigilance orange à la canicule. Aujourd'hui, c'est principalement dans le quart sud-est, notamment la Drôme et le Var, où des incendies sont toujours en cours. Météo France prévoit encore plus de 35 degrés en moyenne dans ces départements. Alors trouver un petit peu de fraîcheur pendant les fortes chaleurs, c'est désormais plus simple. Le gouvernement et l'ADEME ont lancé une carte interactive. Elle recense les lieux où il est possible de se mettre à l'abri de la chaleur partout dans l'hexagone Myriam Riahi.
3: Oui, près de 43 000 refuges climatiques sont déjà répertoriés en métropole comme en Outre-mer. Il s'agit de lieux accessibles au public comme des parcs, des musées, des médiathèques, des cinémas, des centres commerciaux, des piscines, mais aussi certaines églises ou plages. Cette carte est participative, ça veut dire que chacun peut y ajouter les endroits qu'il fréquente lorsqu'il fait très chaud ou consulter les recommandations des autres utilisateurs. Des filtres permettent également de rechercher un lieu climatisé ou équipé d'un point d'eau potable. Au-delà de l'information du grand public, cet outil doit aussi aider les collectivités à mieux faire face aux épisodes de canicule.
2: Merci Myriam. Et depuis le mois de mai, la France connaît déjà son quatrième épisode de forte chaleur. La vague de chaleur du mois de juin a déjà entraîné plus de 5700 décès excédentaires. C'est un niveau inédit depuis la canicule de 2003. La sécheresse atteint un niveau inédit partout dans l'Hexagone. 43% des stations de surveillance, des petits cours d'eau sont désormais touchés. C'est ce que dit l'Office français de la biodiversité. C'est un record pour un début août. Au total, 1373 cours d'eau sont en rupture d'écoulement ou totalement à sec. Une situation aggravée par les vagues de chaleur et le manque de pluie. Les ministres de l'Intérieur de l'Union européenne sont ce matin en visio à partir de 10h. Le but, tirer les leçons de l'arrivée de dizaines de milliers de migrants à Ceuta. C'est une enclave espagnole. Deux lignes s'opposent, l'Espagne qui défend sa politique d'accueil et les autres pays comme l'Italie et le Danemark qui réclament un durcissement de la politique migratoire européenne. La France refuse d'alimenter la polémique. Elle rappelle que la plupart des migrants ont déjà été reconduits au Maroc. En cyclisme, l'énorme numéro de Sigrid Hauxset sur le Tour de France femme. La Norvégienne s'est imposée hier en solitaire sur la troisième étape après une échappée quand même de 88 km. Elle s'empare du maillot jaune. Prochaine étape aujourd'hui, c'est un contre-la-montre individuel de 21 km entre Gevrey-Chambertin et Dijon. La première française est actuellement 6e du classement général. Voilà, fin de ce flash. Très bonne journée à tous.
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1: Il est 10h.
2: Bonjour à tous, à la une de l'actualité, la vigilance reste de mise à la canicule. 16 départements du sud-est sont toujours placés en vigilance orange par Météo France. Au total, 54 autres départements sont concernés par une vigilance canicule. Par ailleurs, 58 départements restent en vigilance jaune pour des risques d'orage. Et justement, la sécheresse atteint un niveau inédit partout en France. 43% des stations de surveillance des petits cours d'eau sont désormais touchés d'après l'Office français de la biodiversité. C'est un record pour un début août. Au total, 1373 cours d'eau sont en rupture d'écoulement ou totalement secs, une situation aggravée par les vagues de chaleur et le manque de pluie. Les clients du drive d'Intermarché sont appelés à la vigilance après une cyberattaque qui a provoqué une fuite de données personnelles. Jusqu'à 2 millions d'utilisateurs pourraient être concernés. Les pirates ont eu accès à des informations comme les noms, adresses et numéros de téléphone, mais pas aux coordonnées bancaires ni aux détails des achats. Une enquête est en cours et une plainte a été déposée. Et puis l'été est difficile pour les usagers des transports en Île-de-France. Des travaux perturbent le RER B et D, la ligne 13 du métro et le tramway T1. 15 lignes sont concernées au total. La présidente de la région Valérie Pécresse demande davantage de solutions auprès de la SNCF et de la RATP. La fin des perturbations est prévue entre fin août et début septembre. Israël ne sortira pas de Gaza avant le désarmement complet du Hamas. C'est ce qu'assure le Conseil de paix mis en place par Donald Trump pour piloter la deuxième phase de son plan de sortie de guerre. L'organisation assure avoir trouvé un terrain d'entente avec le gouvernement israélien. Et puis encore aux États-Unis, Donald Trump s'en prend désormais aux géants pétroliers. Le président américain estime qu'ExxonMobil et Chevron réalisent des bénéfices excessifs en profitant des tensions au Moyen-Orient. Il leur demande de baisser rapidement les prix des carburants à la pompe. La hausse de l'énergie alimente l'inflation, un sujet sensible à 3 mois des élections de mi-mandat américaines. Et puis côté sport, l'Union cycliste internationale renforce les contrôles sur le Tour de France féminin. Avant le contre-la-montre de Dijon, les commissaires vérifieront les tenues des coureuses pour éviter toute modification artificielle de la morphologie, notamment avec des équipements pouvant améliorer l'aérodynamisme. L'UCI veut garantir l'équité entre les concurrentes. Et puis côté foot, l'Olympique lyonnais joue gros ce soir en Ligue des Champions. Les Lyonnais se déplacent sur la pelouse du Sparta Prague pour le 3e tour préliminaire aller. Le match retour sera prévu le 11 août au Groupama Stadium. Voilà pour l'essentiel de l'actualité. Bonne journée à tous.
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4: Enfin, il est de bon ton, par les temps qui courent, de présenter au lecteur son pédigré identitaire. Au lieu de dire « voici d'où je parle, voici mes valeurs », on se définit selon sa couleur de peau, son éducation religieuse, que sais-je encore. Soit pour s'en excuser, soit pour s'en revendiquer. Je ne vous dirai pas donc que je suis un homme blanc, de plus de 50 ans, français, hétérosexuel, d'éducation catholique. Cela n'a aucun intérêt d'un point de vue intellectuel et ce n'est certainement pas comme ça que j'ai envie de me présenter. Qu'est-ce que cela voudrait dire? Que je me sens mis en danger par MeToo? Que j'ai un problème avec un supposé lobby LGBT? Que j'aime les grosses bagnoles polluantes? Que je voyage en avion? C'est absurde. À quel moment a-t-on cessé de penser pour tout simplement subir sa condition qui nous enferme et qui nous pousse à la paresse intellectuelle? Je refuse les assignations pour les autres, je ne vais pas commencer à me les appliquer à moi-même. En revanche, il me paraît honnête de dire qui je suis politiquement.
5: Bonjour, bienvenue dans votre magazine Parole, magazine consacré aujourd'hui au livre de Thierry Keller, « Quand on n'ose plus rien dire ou de peur de passer pour un réac », paru aux éditions de l'Aube. Nous avons rencontré Thierry Keller dans le cadre du festival Livre en Marche et nous lui avons demandé eh bien, quelle avait été la genèse de ce livre « Quand on n'ose plus rien dire ».
6: C'est né d'une newsletter que j'écrivais il y a 2 ans. Où j'avais interviewé Dora Mouto, qui est une ancienne journaliste que j'avais longtemps fait travailler pour mon journal, Uzbek Erika. Et Dora Mouto, qui tient un compte Insta qui s'appelle Tajoui, avait envoyé une lettre ouverte à l'époque à la première ministre Elisabeth Borne, lui demandant de faire attention aux dérives du planning familial, dont elle considérait que le planning était devenu, disons, soumis à la propagande qu'on appelle transidentitaire, c'est-à-dire en gros, au lieu de défendre la cause des femmes comme le planning l'avait toujours fait, le planning était en pleine dérive pour changer le vocabulaire, en fait être sous pression d'une extrême minorité de militants. Dora Mouto avait écrit une lettre à Borne et beaucoup de militants de gauche lui étaient tombés dessus en lui disant « tu fais le jeu des fascistes, tu fais le jeu des réactionnaires ». Et j'avais été voir Dora Mouto et je lui avais demandé dans ma newsletter « mais qu'est-ce qui se passe? Toi qui es une nana de gauche que je connais bien, très féministe, d'où vient le fait que dans ton propre camp, tu te fais harceler, voire canceler ?» Elle m'avait répondu à quel point finalement la mécanique elle est impitoyable, c'est-à-dire que vous émettez une opinion qui n'est pas dans la doxa de la gauche, donc la gauche ne veut plus vous voir et vous traite comme un ou une pestiférée. Résultat des courses, qu'est-ce qui se passe? La droite et l'extrême droite vous accueillent à bras ouverts. Vous répondez à des interviews de journaux de droite, voire d'extrême droite, et les mecs de gauche vous disent c'est donc bien la preuve que tu es devenue une fasciste. Et là, le piège se referme. Quand j'ai publié cette interview de Dora, là j'ai eu pas mal de réactions. Et puis pour être honnête, mon éditrice m'a appelé pour me dire « mais en fait il y a un truc à faire ». Et je savais bien qu'il y avait un truc à faire, mais j'osais pas le faire moi-même. Moi je suis un vieux militant de gauche, et je suis parfaitement au courant des mécaniques à l'œuvre. Dora Mouto en l'occurrence, elle n'avait pas la culture politique nécessaire pour se défendre, et donc elle a été avalée par le piège. Et moi, je sais bien que quand on commence à répondre à des médias d'extrême droite, quand on est cancelé par des médias de gauche, on se laisse griser et on se laisse envelopper et on est fini. On a obtempéré au piège. Donc moi, je voulais faire ce bouquin pour dire, OK, comment on fait quand on est un progressiste, un républicain, un démocrate, et qu'on est complètement pris au piège de cette mécanique infernale, c'est-à-dire sur tous les enjeux qui concernent les trucs un peu intimes. Le genre, la race, je mets des gros guillemets à race, les enjeux écolos, le rapport avec le vivant, évidemment la question des rapports hommes-femmes. Ces choses-là, ces débats-là sont tellement inflammables qu'on préfère se planquer plutôt que d'émettre une opinion. Parce que si on émet une opinion, ou même si on pose une question qui s'écarte du droit chemin, on risque la mort sociale. Or, vous savez bien, il n'y a rien de pire pour quelqu'un de gauche que d'être traité de raciste, parce que c'est un peu l'antéchrist, quoi. Donc voilà, donc j'ai fait ce bouquin pour ça, pour essayer d'abord de comprendre ce que moi je pense, et aussi pour dire, dans le débat public aujourd'hui, c'est vrai, on n'ose plus ouvrir sa gueule. On n'a pas envie de se retrouver viré de sa chaire d'université, on n'a pas envie d'être mis au banc de son entreprise parce qu'on aurait fait une blague un peu déplacée. Et donc, on rase les murs. Et quand on rase les murs, qu'est-ce qui se passe? C'est les deux franges du débat public qui l'emportent, c'est-à-dire une frange que moi j'ai appelée gauchiste, dite « woke », qui prend le dessus, ou bien de l'autre côté du spectre, c'est une extrême droite qui est très contente de ramasser les marrons du feu.
1: D'ailleurs, vous commencez votre livre en parlant de ça, c'est-à-dire qu'on ne peut plus créer sinon en tremblant, on se cache, on est silencieux, on se sent coupable, ou il y a de la surenchère, il y a des opportunistes. Pour développer ce constat, vous parlez notamment de l'Occident repu, c'est-à-dire que c'est une situation parce qu'on est dans cet Occident qui a le ventre plein et qui a plus besoin de penser, de réfléchir, ni de se nourrir.
6: Quand je dis que l'Occident est repu, c'est que on a la paix, on a la prospérité, on a l'état social. On passe notre temps à se plaindre des remises en cause de notre modèle. Mais la vérité, c'est que le monde entier, je prends l'exemple de la France, aimerait vivre chez nous. Le monde entier aimerait vivre chez nous. Et d'ailleurs, quand on interroge les Français eux-mêmes, à 80-90%, ils s'estiment chanceux de vivre en France. Quand on est dans un moment de son histoire où, en gros, tout va bien, je dis vraiment en gros tout va bien, il reste des injustices, il reste des inégalités, je fais pas le philosophe comme dans Candide qui dit que tout va bien dans le meilleur des mondes possible. C'est bien sûr qu'il y a des choses à améliorer, mais on est repu, c'est-à-dire que on a d'une certaine manière, on a gagné nos batailles, on a remporté des batailles importantes. Quand on a plus que des questions intime, ou quand on a que son nombril vers quoi se retourner, forcément on s'invente de nouvelles injustices. Il y aurait donc un racisme systémique, il y aurait donc un patriarcat qui, issu des valeurs de la République, aurait étendu son magistère et sa puissance sur l'ensemble de la vie sociale. Non, mieux vaut être quelqu'un qui est, entre guillemets, issu d'une minorité en 2024 qu'en 1924, par exemple. Mieux vaut être une femme, mieux vaut être un individu de couleur. La condition des homosexuels est très largement meilleure qu'avant, et ainsi de suite. Donc, en fait, il faut savoir aussi mesurer où on est et ne pas perpétuellement se chercher de nouvelles manières de se rouler par terre en disant « c'est scandaleux ».
1: L'autre volet que vous développez, c'est le développement du numérique et donc la capacité des individus à se créer des avatars et donc de plus être eux-mêmes sur le numérique, comme s'ils appliquaient cette fonctionnalité d'avatar dans le numérique, dans la vie réelle.
6: Oui, bien sûr. En fait, on s'est pas du tout rendu compte de ce qui s'est passé. Ça fait quoi, 30 ans qu'on est complètement enseveli par le numérique. Alors moi, je trouve ça super. Hein. Qui pourrait aujourd'hui se passer de son smartphone? Qui se passerait sans grosse crise de manque de sa capacité à évoluer socialement dans un monde virtuel? Mais ce faisant, effectivement, on s'est créé des identités secondaires. Donc par exemple, moi, je m'appelle Thierry. Mais en ligne, je peux m'appeler Rambo. Où je peux m'appeler Mona. En fait, je peux être absolument qui je veux. Et puis surtout, j'existe, je suis respecté, je peux envoyer un mail à un service client d'une entreprise qui m'aurait maltraité en mettant la capture d'écran de sa réponse sur Twitter. Résultat des courses, les mecs vont flipper et vont me donner satisfaction. Et donc, toute injustice est devenue scandaleuse. Et je suis le roi du monde, d'autant plus que je suis le roi du monde dans un moment où on est 8 milliards. En vrai, c'est pas pareil d'être un individu unique dans une humanité à 3 milliards comme celle que j'ai connue quand j'étais petit, ou dans une humanité à 8 milliards où forcément et mécaniquement mon moi social, mon moi intime est dilué dans ce grand tout. Donc j'existe en ligne, je suis quelqu'un, et donc je ne supporte plus d'être déconsidéré, et je suis en quête de reconnaissance permanente. C'est ça qui est à l'œuvre en ce moment, indépendamment de tous les bienfaits du numérique, et voire indépendamment de tout ce qu'on peut reprocher au numérique en termes d'économie de l'attention, en termes d'addiction. En fait, il y a aussi autre chose. C'est que je suis devenu un individu quasi tyrannique. Comme on dit, le client est roi et nous sommes devenus tous des clients. Et on se considère réellement comme des rois. Et quand on n'est pas traité comme un roi s'attend à être traité, bah pareil, on trépigne, on se roule par terre et on réclame justice.
1: On souhaite être reconnu, on souhaite être un roi, mais en même temps, on ne se montre pas tel qu'on est, qui on est. Et pour ce faire, on prend un avatar, mais aussi on se regroupe en tribus, en communautés, où on exclut tous les autres. Il est important de se retrouver entre soi, comme si le lien à l'autre ne pouvait plus se faire.
6: Et en définitive, on est tout seul. En fait, c'est l'aboutissement de cette logique. Évidemment, le numérique, en réalité, là où on pensait que le numérique pouvait être une sorte d'Eldorado marxiste. Enfin, la société sans classe, enfin, l'humanité as one, comme dans Imagine de John Lennon, on se rend compte que c'est le tribalisme qui est exacerbé par le numérique. Nous, les gens de gauche, de toute façon, on passe notre vie à déchanter, puisqu'on passe d'espoir en espoir et d'utopie en utopie. Et je pense qu'à un moment donné, il va falloir qu'on devienne des grands garçons et des grandes filles et qu'on arrête de faire des plans sur la comète. Donc oui, évidemment, on se regroupe en tribus. Alors, on appelle ça des bulles de filtre, des regroupements affinitaires. Pas parce qu'on trouve ça important, mais parce que c'est la pente logique à la fois de notre moi profond, et puis ce cœur de ce qu'on peut appeler nos semblables se rétrécit, évidemment. On trouvera toujours plus comme nous qu'un autre qui ne répond pas exactement aux critères de la ressemblance. Et donc forcément, ça donne une société, en tout cas virtuellement parlant, qui est profondément balkanisée. Je me permets de dire quand même à ce stade, d'un point de vue sociétal, d'un point de vue politique, je pense qu'il y a une aspiration, au contraire, au mélange, à la mixité. Et je pense quand même, c'est aussi les enquêtes de climat social et les enquêtes d'opinion qui le montrent, que cette majorité silencieuse existe, le cœur de la société existe. Malheureusement pour les vendeurs d'algorithmes, nous sommes encore des mammifères, et les mammifères aiment se frotter les uns aux autres.
1: « dans votre livre aussi, vous avez un chapitre sur se méfier des bonnes intentions, tout ce qui est avouer son crime, raciser les minorités, et vous pointez du doigt le danger de ces bonnes intentions.
6: Sur le papier, lutter contre les inégalités de genre, demander l'égalité entre les hommes et les femmes, revendiquer l'absence de discrimination à l'égard de gens entre guillemets différents, réclamer l'égalité entre les noirs, les blancs, les arabes, les jaunes, les bleus, les rouges, que sais-je encore. C'est pas que ça part d'une bonne intention, c'est que c'est, pour moi, c'est le sens de l'histoire, considérer que l'histoire est un sens. Le problème de certains groupes politiques qui instrumentalisent ces revendications, c'est qu'ils ont totalement perdu de vue la question universelle. En fait, c'est ça le problème. À partir du moment où on devient le syndicaliste de sa propre minorité, alors on tourne le dos à l'humanisme et on crée les conditions de la guerre civile. Elle commence de façon symbolique et elle s'achève généralement dans le sang. Voilà, moi, mon problème, c'est que au lieu de défendre une vision globale de la société, on défend des intérêts catégoriels. On est donc dans un corporatisme identitaire. Et c'est un grave problème. C'est pour ça que je dis que les bonnes intentions, parfois, sont pleines de dérives. C'est que, sous couvert d'être un progressiste, on finit par être absolument d'accord avec une vision fasciste de l'existence. C'est-à-dire une vision à l'intérieur de laquelle c'est l'identité qui prime. Et donc, si c'est mon identité qui prime, je suis irréductible à l'autre. Et donc, c'est la négation totale de l'humanité et de l'humanisme. Moi, je ne peux pas à ça.
1: C'est une question vraiment très complexe, puisqu'il est important que chaque individu soit reconnu et s'affirme en tant que tel. Et en même temps, il faut que chaque individu soit en lien avec l'ensemble des autres individus. Il faut trouver l'équilibre des deux. Mais c'est pas si simple que ça.
6: Non, c'est le projet républicain en réalité. En fait, c'est ça qui est dingue avec la France. On est quasiment les inventeurs de la République. Alors, ok, Platon, ok, les Romains, ok, les États-Unis de 1776 qui ont précédé la Révolution française. Néanmoins, la République française, elle a ça d'extraordinaire, c'est qu'elle est universelle par essence. Certains nous disent que le ver est dans le fruit. Autrement dit, que c'est une République qui a été créée par, en gros, des hommes blancs qui ont fini par coloniser la terre entière. Moi, je réponds que le projet républicain a été victime de dérives, mais que le fond même du projet républicain est encore à achever et que c'est ça qui mènera à l'universel. Donc évidemment qu'on doit toujours placer le curseur au bon endroit entre l'émancipation individuelle et l'intérêt général. Moi, je réclame pas qu'on vive dans une sorte de dictature de l'intérêt général où nous serions tous à 100% des citoyens. Tout cela porte en germe une forme de totalitarisme et donc je me méfie de ces théories. Je veux échapper au fait social. Je ne suis pas qu'un individu social, je suis un individu intime. Je revendique d'exister par moi-même. Néanmoins, je plaide pour l'intérêt général. Je note d'ailleurs que dans la plupart des élections et de ces 20 dernières années, je dirais, en Occident et en particulier en France, chacun vient défendre des intérêts catégoriels. Je suis retraité, qu'est-ce que vous faites pour les retraités ? Je suis noir, qu'est-ce que vous faites pour les noirs ? Je suis unijambiste, qu'est-ce que vous faites pour les unijambistes ? Je suis joueur de pétanque, qu'est-ce que vous faites pour les joueurs de pétanque ? J'attends encore que dans les grands médias, un retraité vienne demander des comptes à un politique sur l'état de la planète, qu'un militant écolo s'intéresse aux retraites, qu'un individu de couleur pose la question du budget de l'école de ses enfants. L'intérêt général, c'est quelque chose d'important.
1: En France, on fonctionne secteur par secteur. La transversalité n'existe pas. Si vous allez dans une intercommunalité et que vous posez un projet qui touche l'agriculture, l'environnement, l'habitat et le social, on vous dit bah, on n'a pas de casse pour vous parce que vous devez vous adresser soit là, soit là.
6: C'est tout à fait juste. C'est d'ailleurs un des stigmates de la modernité, je dirais, industrielle. Je vais vous répondre de manière un petit peu sophiste. Prenons un type comme Jean-Jacques Rousseau. Rousseau, il était philosophe, musicien, botaniste, marcheur, mathématicien, constitutionnaliste. Il était tout cela à la fois. Si on lui avait demandé de se définir, il n'aurait pas dit « je suis botaniste » ou « je suis musicien ». Il était savant. L'intrusion dans nos vies de ce qu'on appelle l'académisme a détransversalisé les disciplines et enfermer les disciplines dans des cases. D'ailleurs, avec l'assentiment profond des scientifiques eux-mêmes. Vous demandez son avis sur une question politique à un spécialiste du climat, il va dire « je ne suis pas habilité à ça ». D'ailleurs, à l'intérieur même des gens qui sont spécialistes du climat, vous demandez à quelqu'un qui s'intéresse plutôt à la question climatique de se positionner sur la question de la biodiversité, il va dire « ah, c'est pas mon domaine ». Moi, ce que je trouve intéressant, et là, pour le coup, c'est un des apports du numérique, c'est qu'on est capable aujourd'hui d'abattre les murs entre les disciplines. Et évidemment, le monde politique, qui est clairement toujours le dernier à réagir et qui est toujours en arrière-garde de la société, ne s'y est pas encore mis. Mais il est condamné à s'y mettre. Il est extrêmement important d'avoir une vision d'ensemble des phénomènes à l'œuvre. Et là, on rentre dans, évidemment, une encore plus grande complexité. Et donc, ça remet en cause notre paresse intellectuelle.
1: Oui, et puis je pense qu'on le trouve également dans les partis politiques aujourd'hui qui ont choisi des secteurs d'activité, d'action, et non pas une réflexion sur la globalité.
6: On peut pas dire que les partis réfléchissent encore. En revanche, on réfléchit encore en France. Je veux dire, il y a un nombre de think tanks absolument hallucinant. Il y a l'endroit d'où nous parlons, vous et moi, aujourd'hui, le festival Livre en Marche, qui donne la part belle à un grand nombre d'auteurs, d'intellos, de gens qui pensent de manière transversale. Je suis assez optimiste quand même, hein, sur la façon dont on peut traiter les choses globalement. Donc non, il y a des fondations, il y a des, je pense à la Fondation Jean Jaurès qui réfléchit énormément en transverse. En fait, la société française, elle fourmille. Il y a une incandescence de la réflexion qui est hallucinante, que les politiques ne savent pas prendre en considération, à la fois par paresse intellectuelle, souvent, pour être honnête, par manque de temps. Mais tout homme politique qui finit par découvrir des trucs, qui lit des bouquins et qui s'intéresse, devient un individu meilleur, et donc forcément meilleur pour l'intérêt général.
1: Vous parliez d'optimisme, et pourtant vous avez un chapitre qui peut être à l'encontre de ça, sur la force incroyable aujourd'hui de la censure.
6: Ah, c'est le principal sujet. On peut voir à la télé, par exemple, ou au cinéma, dans les plateformes, des choses de plus en plus subversives, à première vue, de la violence, du sexe. Bon, ça, il y a une sorte de licence qui est permise, y compris par l'accès. Et donc, de ce point de vue-là, la censure, le domaine de la censure a reculé et le domaine de la licence a augmenté. En revanche, sur tous les sujets qui sont liés aux questions intimes qu'on évoquait au début de notre entretien, là, la culpabilité et l'autocensure font rage. Prenez J.K. Rowling, la créatrice de Harry Potter. Le jour où elle a envoyé un tweet pour répondre, pour se moquer des militants de la transidentité en disant « Mais alors finalement, si on n'a plus le droit de parler de femmes, de quoi doit-on parler ?» Alors, je traduis en français, mais elle dit de fume, de faume, de foum. Non, tout ça est absurde. Eh bien, dès le lendemain, elle a été victime d'autodafé, c'est-à-dire qu'il y a des militants transgenres qui se sont rassemblés, qui ont foutu des tonnes de Harry Potter dans une clairière et ont foutu le feu. Et d'ailleurs, elle-même, J.K. Rowling, elle est interdite d'apparaître dans les propres jeux vidéo issus d'Harry Potter. Donc, bon, elle s'en fout, elle est richissime. Pour un jeune chercheur, pour un acteur, pour un journaliste qui voudrait poser des questions, qui s'interrogerait, qui voudrait ne serait-ce que produire, je sais pas moi, une œuvre qui se passerait au hasard en banlieue ou auprès de classes populaires qui vivent dans des endroits difficiles et qui poseraient des bonnes questions, et bah, très rapidement, il serait soumis à d'abord la censure, et puis directement derrière, à une forme d'autocensure. Et donc on finit par produire des œuvres, certes, qui sur le papier peuvent avoir l'aspect de la liberté, mais qui en réalité, sur le fond politique, sont marquées du sceau de la culpabilité. Je suis un dominant, je suis blanc, je suis un homme, je suis un bourgeois, et donc il faut que je batte ma culpe. Et je ne peux pas me permettre de parler au nom de... Mais alors, ça vient évidemment des amis des États-Unis, mais ça déferle en France. On s'en est rendu compte avec les œuvres d'une poétesse noire américaine dont les les éditeurs ont refusé qu'elle soit traduite par une femme blanche. En France, Ariane Mnouchkine qui met en scène une pièce d'origine canadienne qui met en scène des individus des peuples premiers, on lui dénie le droit de le faire. On est quand même dans cet environnement extrêmement difficile. Mais d'ailleurs, je vais vous dire, moi-même, avant d'écrire ce bouquin, j'ai réfléchi à trois fois. Je me suis dit, bon, ok, mec, c'est bon, t'as plus de 50 ans. En gros, t'as plus rien à craindre du point de vue de ta, entre guillemets, carrière. Donc tu peux y aller. Et encore, j'y suis allé doucement. Hein. Mon bouquin, il est très sympa, hein, en vérité. Hein. Il est très rassembleur. Il est très œcuménique. Je suis pas un vieux réac qui dit, bon, on va tous se mettre à écouter Michel Sardou et à taper sur le wokisme. Pas du tout. Mais par contre, ouais, je l'aurais pas écrit il y a 20 ans. Hein. Sincèrement, c'est compliqué.
1: C'est compliqué par rapport à une minorité qui veut imposer son point de vue et c'est l'exclusion d'un certain nombre de choses.
6: C'est pas parce que les mecs sont minoritaires qu'ils sont minoritaires. En fait, c'est ça qui est dingue et c'est ça que moi j'ai voulu expliquer dans mon bouquin, c'est que cette minorité, elle gueule fort, mais elle fait peur à la majorité. Et comme la majorité est silencieuse et que donc par nature elle ferme sa gueule, elle est sous pression et donc elle rase les murs et donc elle dit plus rien et donc elle laisse la minorité avoir une forme d'apparence de la majorité. Mais comme c'est pas vrai, et c'est ça que moi j'ai voulu dénoncer, cette majorité silencieuse se déporte vers une extrême droite qui tire les marrons du feu et à qui, comme je le dis dans le bouquin, à qui on fait le cadeau du réel. Par exemple, je prends rapidement l'exemple du film Bac Nord. Bac Nord, qui est un film qui parle de la banlieue marseillaise avec des flics, des délinquants. Bon, Bac Nord est un film qui est considéré comme un film fasciste par une grande part de l'intelligentsia de gauche. Ça renvoie et ses créateurs et les gens qui ont bien aimé Bac Nord vers une forme de pensée réactionnaire. Et donc, quand on veut pas être sous la coupe de la galaxie wokiste, on a trois choix. Soit on va vers eux et en disant ça y est, je suis votre ami, et dans ce cas-là, on est adoubé, voilà, et on s'est déconstruit. Parfait. Soit on ferme sa gueule, soit on se dit, bon, bah foutu pour foutu, autant être un vieux réac. Et là, on se met vraiment à écouter Michel Sardou.

0: Dans votre livre et dans vos propos, on peut entendre qu'il y a une responsabilité importante de la gauche, parce qu'à partir du moment où on ne dit pas la problématique, effectivement, quelle est la solution à part se taire? C'est de rejoindre de l'extrême droite, ou ce qui ressemble à ça, et de faire avancer ce courant de pensée.
1: Là où la gauche elle a une responsabilité, c'est que je pense qu'elle a, paradoxalement, elle a achevé son projet politique. L'Europe aujourd'hui, elle est social-démocrate, qu'on le veuille ou non. On a la sécu, on a la prospérité, on a des mécanismes de lutte contre les inégalités, on a la paix civique, la paix sociale, ça se passe bien, quoi, je veux dire. Elle a pas conscience de ça, la gauche. Elle se met à paniquer parce que on surgit des nouvelles thématiques. La thématique de l'écologie, de notre rapport au vivant, la thématique, encore une fois, de la couleur de peau, des origines, évidemment de la religion, de l'islam et de l'islamisme. Et elle est paniquée par rapport à ça. C'est-à-dire que, d'un côté, elle est devenue totalement obsolète parce qu'elle a achevé son projet politique alors qu'elle croit qu'on est encore dans une dictature et que la France, c'est le fascisme néolibéral, ce qui est absolument faux. D'un autre côté, elle est sous emprise de ce mouvement gauchiste. C'est-à-dire qu'en fait, avant, à gauche, il y avait des gauchistes, je parle des 68ards, des maoïstes, des trotskos, et ainsi de suite. Et puis, il y avait, pour le dire vite, la gauche mitterrandienne qui, elle, s'occupait d'arriver au pouvoir et qui, d'ailleurs, a recyclé un certain nombre d'éléments gauchistes dans le gouvernement et dans la superstructure politique. Aujourd'hui, le rapport de force s'est inversé. C'est-à-dire que la gauche de gouvernement, la gauche rationnelle, la gauche républicaine, elle rase les murs. Elle sait plus quoi faire, elle sait plus quoi penser, et voilà. Et la gauche que j'appelle gauchiste, au sens de la maladie infantile du communisme telle que décrite par Lénine dans 1921, cette gauche gauchiste a pris le dessus. Et d'ailleurs, l'incarnation, la figure tutélaire de ce gauchisme n'est autre qu'un individu qui s'appelle Jean-Luc Mélenchon et qui lui, quand je l'ai connu quand j'étais jeune en tout cas, était un républicain, socialiste, jaurétien, laïque, bouffeur de curé, voilà. Aujourd'hui, c'est tout juste, il crie pas à la Wagbar à tous les coins de rue, quoi.
0: Alors peut-être pour terminer, et votre livre se termine comme ça, vous invitez à prendre des positions qui sont assez simples, du courage, n'oubliez pas la question sociale, restez jeune et continuez à apprendre.
1: Oui, moi j'ai 53 ans, ok. Si je me laisse aller à ma pente naturelle, je dis, allez, basta, maintenant, encore une fois, foutu pour foutu, et si je devenais enfin un vrai réac? Mais en fait, moi, j'ai pas envie, c'est-à-dire, je trouve que c'est bien ce qui se passe aujourd'hui, par plein d'aspects, et puis j'ai envie de lutter encore contre les injustices, je suis pour le bordel, c'est-à-dire, je pense que la pensée anti-autoritaire, un peu libertaire, moi je l'aime bien, je veux dire, j'aime bien ça, j'aime bien ce qui est issu de 68, caricaturé, je dirais, j'aime bien la pensée rock'n'roll. Bon, bah, peut-être que c'est complètement has-been, mais moi j'aime ça. Donc il faut quand même lutter contre ses propres penchants au conservatisme. C'est hyper facile de devenir un vieux con, il suffit de détester les jeunes, il suffit de dire de mon temps c'était pas comme ça, enfin je veux dire, et d'être la caricature de soi-même et de sa génération. Donc, d'un côté, pour lutter contre les woke et les gauchistes, oui, il faut du courage, il faut relever la tête. Mais il faut aussi se garder de ne pas devenir un vieux con. Voilà. Parce que, en fait, c'est facile. C'est une pente très facile. Et là encore, moi, en fait, ce à quoi j'appelle, c'est en finir avec une forme de paresse intellectuelle. Je suis pour con. J'allais dire, pour rester éveillé. Stay woke, comme diraient les Américains. Mais pour de vrai.
2: J'ai voulu montrer dans ce livre que le débat public est complètement pris en otage par les savonaroles du camp du bien. J'ai voulu dire que dans cet Occident épuisé qui est allé presque au bout de son projet de civilisation et qui a fait émerger à la grande satisfaction des progressistes de nouvelles figures jadis réprimées, prospère aussi une surenchère absurde que certains appellent wokisme, mais que je préfère appeler par un nom, un vrai nom, le gauchisme. J'essaie de caractériser ce gauchisme par son impatience et son caractère paradoxalement réactionnaire. Le progrès, les gauchistes, en définitive, n'en veulent pas. Pas plus d'ailleurs qu'ils ne veulent du pouvoir institutionnel.
0: Merci à Thierry Keller d'avoir bien voulu répondre à nos questions. Merci à Simone Sarah Chabert d'avoir prêté sa voix pour lire des extraits du livre de Thierry Keller « Quand on n'ose plus rien dire » ou « De peur de passer pour un réac » paru aux éditions de l'Aube. Et puis merci au festival Livre en Marche pour avoir permis cette rencontre. Quant à moi, je vous souhaite une excellente semaine littéraire.

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1: Il est 11h.
2: Bonjour à tous, à la une de l'actualité, la vigilance reste de mise à la canicule. 16 départements du sud-est sont toujours placés en vigilance orange par Météo France. Au total, 54 autres départements sont concernés par une vigilance canicule. Par ailleurs, 58 départements restent en vigilance jaune pour des risques d'orage. Et justement, la sécheresse atteint un niveau inédit partout en France. 43% des stations de surveillance des petits cours d'eau sont désormais touchés d'après l'Office français de la biodiversité. C'est un record pour un début août. Au total, 1373 cours d'eau sont en rupture d'écoulement ou totalement secs, une situation aggravée par les vagues de chaleur et le manque de pluie. Les clients du Drive d'Intermarché sont appelés à la vigilance après une cyberattaque qui a provoqué une fuite de données personnelles. Jusqu'à 2 millions d'utilisateurs pourraient être concernés. Les pirates ont eu accès à des informations comme les noms, adresses et numéros de téléphone, mais pas aux coordonnées bancaires ni aux détails des achats. Une enquête est en cours et une plainte a été déposée. Et puis l'été est difficile pour les usagers des transports en Île-de-France. Des travaux perturbent le RER B et D, la ligne 13 du métro et le tramway T1. 15 lignes sont concernées au total. La présidente de la région Valérie Pécresse demande davantage de solutions auprès de la SNCF et de la RATP. La fin des perturbations est prévue entre fin août et début septembre. Israël ne sortira pas de Gaza avant le désarmement complet du Hamas. C'est ce qu'assure le Conseil de paix mis en place par Donald Trump pour piloter la deuxième phase de son plan de sortie de guerre. L'organisation assure avoir trouvé un terrain d'entente avec le gouvernement israélien. Et puis encore aux États-Unis, Donald Trump s'en prend désormais aux géants pétroliers. Le président américain estime qu'ExxonMobil et Chevron réalisent des bénéfices excessifs en profitant des tensions au Moyen-Orient. Il leur demande de baisser rapidement les prix des carburants à la pompe. La hausse de l'énergie alimente l'inflation, un sujet sensible à 3 mois des élections de mi-mandat américaines. Et puis côté sport, l'Union cycliste internationale renforce les contrôles sur le Tour de France féminin. Avant le contre-la-montre de Dijon, les commissaires vérifieront les tenues des coureuses pour éviter toute modification artificielle de la morphologie, notamment avec des équipements pouvant améliorer l'aérodynamisme. L'UCI veut garantir l'équité entre les concurrentes. Et puis côté foot, l'Olympique lyonnais joue gros ce soir en Ligue des Champions. Les Lyonnais se déplacent sur la pelouse du Sparta Prague pour le 3e tour préliminaire aller. Le match retour sera prévu le 11 août au Groupama Stadium. Voilà pour l'essentiel de l'actualité. Bonne journée à tous.
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1: Il est midi.
2: Bonjour à tous à la une de l'actualité. Ils ne veulent plus qu'on les appelle des héros. Les pompiers réclament avant tout des moyens. 9 organisations syndicales demandent à l'État un engagement financier durable pour la sécurité civile. Julie Pierry.
3: Oui, elles estiment que les hommages ne suffisent plus face à la multiplication de ces interventions. Les pompiers dénoncent un système sous tension. Selon eux, ce n'est pas seulement le changement climatique qui épuise les effectifs, mais aussi plus de 20 ans de sous-investissement et d'alertes restées sans réponse. Les syndicats pointent aussi le recours croissant aux agriculteurs, aux militaires, aux élus, aux bénévoles pour épauler tous les secours. Pour eux, lorsque les citoyens compensent ces insuffisances du service public, eh bien c'est le signe d'un système qui est arrivé à ses limites. Les pompiers réclament notamment des recrutements, davantage de financement, du matériel modernisé, de meilleurs équipements de protection et un suivi médical renforcé des personnels.
2: Merci Julie. Et juillet 2026 est inscrit comme le mois étant le plus chaud jamais enregistré en France depuis le début des relevés météo. La température moyenne a atteint 24,9 degrés selon Météo France, avec un déficit de pluie de près de 70%. La sécheresse des sols s'est aggravée et le risque d'incendie reste très élevé, notamment avec le vaste feu qui touche actuellement la Gironde. Météo France d'ailleurs maintient 16 départements du sud-est en vigilance orange. Au total, 54 départements sont concernés par une vigilance canicule. En parallèle, 58 départements sont également placés en vigilance jaune pour des risques d'orage. Les autorités appellent donc à la prudence et recommandent de limiter les activités aux heures les plus chaudes. Et puis, 8 organisations de défense de l'environnement et de la Confédération paysanne demandent au Conseil constitutionnel de censurer la loi d'urgence agricole. Elle estime que le texte de loi viole la charte de l'environnement, notamment avec la réintroduction de certains pesticides, l'augmentation du stockage de l'eau agricole et surtout l'assouplissement des règles sur l'élevage. Le Conseil constitutionnel doit encore fixer la date de sa décision. Et enfin, un grand concert caritatif est organisé le 27 août à l'Arkéa Arena pour venir en aide aux sinistrés des incendies de l'été. Il y aura Zazie, Renaud, Pascal Obispo, Julien Clerc ou encore Benabar qui participeront à l'événement. Les fonds récoltés grâce aux billets et aux dons seront ensuite redistribués aux victimes des feux en Gironde, mais aussi dans d'autres départements touchés comme le Var ou encore l'Hérault. Voilà pour l'essentiel de l'actualité. Bonne journée à tous.
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0: Bonjour à tous, alors de quoi sera faite cette journée?
1: Bélier, tournez-vous vers des personnes positives, voilà le conseil des planètes.
0: Taureau, c'est le bon jour pour prendre des initiatives, la création est favorisée.
1: Les Gémeaux, voici un jour comme les autres qui se ressemblent et sans grand événement majeur.
0: Cancer, si vous voulez qu'une situation avance, vous pourrez compter sur l'appui d'une personne, surtout pour ce qui concerne le domaine professionnel.
1: Les Lions, vous exploiterez habilement les bonnes occasions et vous ferez d'excellentes affaires.
0: Vierge, ne tentez pas le diable, ne comptez pas sur la chance pour vous aider.
1: Balance, ce n'est pas le bon jour pour vous. Il y a même des tracasseries ou des entraves sur votre chemin.
0: Scorpion, vous pourriez partager un déjeuner ou un dîner avec une personne favorable à vos projets.
1: Sagittaire, votre signe est à l'honneur. Alors tentez un jeu de hasard, qui sait, certains d'entre vous seront chanceux.
0: Capricorne, sachez tirer le meilleur parti des occasions qui vont se présenter à vous.
1: Les Verseaux, vos contacts professionnels et amicaux vous stimulent sur tous les plans.
0: Enfin, Poissons, vous saurez saisir une opportunité qui se présentera et qui pourrait vraiment changer votre manière de vivre. Bonne journée à tous, à demain. Demain, vous penserez à fêter Abel.
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2: 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Venez éveiller vos sens en pleine nature. 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Deux jours de fête au cœur de l'Ardèche. Dès le samedi après-midi, participez au concours de pétanque avant de prolonger la soirée avec le bal. 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En famille ou entre amis, venez partager un moment convivial dans l'un des plus beaux villages de caractère. Retrouvez toutes les informations sur les réseaux sociaux du comité des fêtes de Chalencon, @CDF Chalencon. Cinéma en plein air à Dornas, au plan d'eau de la Gandole avec le film Toy Story 5. Séance le jeudi 6 août, dès la tombée de la nuit, à partir de 21h30. 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Bien prévoir en plaid, chaise et pull. 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
1: 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Chaque vendredi jusqu'à fin août, découvrez les saveurs et savoir-faire locaux dès 17h30, puis profitez d'une animation musicale variée gratuitement à partir de 20h. Vous retrouverez ce vendredi Célestival. Un été convivial, festif et 100% local vous attend au Cheylard. Cet été, à Chalencon, on vous invite à notre super petit marché. Producteurs, artisans et créateurs locaux vous y attendent, en soirée et en plein air, place du Valin. Les super petits commerçants prolongent la soirée en musique. Gratuit et ouvert à tout le monde, buvette et petite restauration sur place. Le super petit marché de Chalencon, c'est tous les vendredis de 18h à 22h jusqu'au 21 août. Attention, pas de distributeur d'argent au village. L'association Réflexion Citoyenne et l'association Vivare et Lignon organisent une conférence animée par Hélène Banoun le 5 août à 20h30, salle des arts à Saint-Agrève, ouverture des portes à 19h30. Il s'agira de faire un point scientifique sur les mesures de protection sanitaire de l'élevage, puis d'aborder les conséquences des vaccins ARNM sur la santé humaine et animale. La question de savoir s'il est possible d'éradiquer les maladies sera posée. Pour plus de renseignements, contactez par mail contact@reflexion-citoyenne.fr. Concert gratuit en centre-ville de Lamastre, jeudi 6 août à 21h15, gradin Place Montgolfier, avec le groupe Sans Voix, musique rock. Sans Voix, c'est de la chanson rock. C'est une musique qui fait voltiger les mots au milieu d'un univers résolument multicolore. En s'entourant de guitares tantôt légères, tantôt saturées, mélangées à la douceur rock du saxophone, les textes caressent et cognent. Que ce soit pour se blottir dans sa poésie ou pour danser sur son énergie contagieuse, Sans Voix, c'est plaire à tous les publics. Organisé par le service de la culture de la mairie de Lamastre. Informations sur le site www.lamastre.fr. Créa Déco Seconde Vie 07 de Lamastre organise sa brocante vide-grenier d'été tous les deuxièmes dimanches du mois. Pour les visiteurs, entrée gratuite avec une buvette, parking, toilette et parc de jeux à proximité avec possibilité de baignade dans la rivière du Doubs. Ouvert de 8h du matin à 17h. Pour les exposants, pas de réservation, se présenter dès 6h30, remplir le bulletin administratif et régler sur place, minimum 3 mètres, 15 euros. Mètre supplémentaire, 5 euros. Plus de renseignements au 06 64 76 93 79 aux heures de repas.

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1: Il est 13h.
2: Bonjour à tous, à la une de l'actualité. Ils ne veulent plus qu'on les appelle des héros. Les pompiers réclament avant tout des moyens. 9 organisations syndicales demandent à l'État un engagement financier durable pour la sécurité civile. Julie Pierry.
3: Oui, elles estiment que les hommages ne suffisent plus face à la multiplication de ces interventions. Les pompiers dénoncent un système sous tension. Selon eux, ce n'est pas seulement le changement climatique qui épuise les effectifs, mais aussi plus de 20 ans de sous-investissement et d'alertes restées sans réponse. Les syndicats pointent aussi le recours

0: croissant aux agriculteurs, aux militaires, aux élus, aux bénévoles pour épauler tous les secours. Pour eux, lorsque les citoyens compensent ces insuffisances du service public, eh bien c'est le signe d'un système qui est arrivé à ses limites. Les pompiers réclament notamment des recrutements, davantage de financement, du matériel modernisé, de meilleurs équipements de protection et un suivi médical renforcé des personnels.
1: Merci Julie. Et juillet 2026 est inscrit comme le mois étant le plus chaud jamais enregistré en France depuis le début des relevés météo. La température moyenne a atteint 24,9 degrés selon Météo France, avec un déficit de pluie de près de 70%. La sécheresse des sols s'est aggravée et le risque d'incendie reste très élevé, notamment avec le vaste feu qui touche actuellement la Gironde. Météo France d'ailleurs maintient 16 départements du sud-est en vigilance orange. Au total, 54 départements sont concernés par une vigilance canicule. En parallèle, 58 départements sont également placés en vigilance jaune pour des risques d'orage. Les autorités appellent donc à la prudence et recommandent de limiter les activités aux heures les plus chaudes. Et puis, 8 organisations de défense de l'environnement et de la Confédération paysanne demandent au Conseil constitutionnel de censurer la loi d'urgence agricole. Elle estime que le texte de loi viole la charte de l'environnement, notamment avec la réintroduction de certains pesticides, l'augmentation du stockage de l'eau agricole et surtout l'assouplissement des règles sur l'élevage. Le Conseil constitutionnel doit encore fixer la date de sa décision. Et enfin, un grand concert caritatif est organisé le 27 août à l'Arkéa Arena pour venir en aide aux sinistrés des incendies de l'été. Il y aura Zazie, Renaud, Pascal Obispo, Julien Clerc ou encore Benabar qui participeront à l'événement. Les fonds récoltés grâce aux billets et aux dons seront ensuite redistribués aux victimes des feux en Gironde, mais aussi dans d'autres départements touchés comme le Var ou encore l'Hérault. Voilà pour l'essentiel de l'actualité. Bonne journée à tous.
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1: 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Conférence de l'école buissonnière sur le thème « Les chiens, simples compagnons ou héros du quotidien » à Saint-Agrève. 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
2: 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Départ libre à partir de 17h pour des parcours de 11 ou 7 km. 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
1: Il est 14h.
2: Bonjour à tous. À la une de l'actualité, 16 départements de l'Est et du Sud-Est restent placés en vigilance orange canicule ce mardi. La Loire et la Saône-et-Loire repassent en jaune. Météo France maintient aussi 47 départements en vigilance jaune pour les orages. Juillet 2026, c'est le mois le plus chaud jamais enregistré en France depuis le début des relevés météo. Selon Météo France, la température moyenne atteint presque 25 degrés devant le record d'août 2003. Le pays a connu 16 jours de canicule, un déficit de pluie de près de 70% et une sécheresse qui a favorisé les incendies de cet été. Et les océans n'ont jamais été aussi chauds. Selon l'Observatoire européen Copernicus, 82% des océans étaient en situation de canicule en juin. Une chaleur qui menace les coraux, les écosystèmes marins et favorise aussi les tempêtes et les pluies extrêmes. L'incendie du massif du Gros Bession dans le Var ne progresse plus, mais il n'est toujours pas fixé. Les pompiers restent mobilisés pour éviter toute reprise avec un millier de soldats du feu, 250 engins, 2 canadaires et des hélicoptères bombardiers d'eau. Par ailleurs, dans la Drôme, un nouvel incendie a parcouru au moins 110 hectares dans le Diwa. Une cinquantaine d'habitants ont été évacués par précaution. La garde à vue du chef étoilé.

Les Jean Humbert est prolongé de 24 heures. Il est entendu depuis hier dans une enquête pour violence conjugale. Au moins 3 plaintes ont été déposées contre lui par d'anciennes compagnes. Dans l'actualité également, près de 160 migrants ont été secourus ce matin dans la Manche après l'incendie de leur embarcation. Le bateau a pris feu à la limite des eaux françaises et britanniques, obligeant ses occupants à se jeter à l'eau. Au total, 157 personnes ont été sauvées par les secours français et britanniques. Aucun blessé n'est à signaler à ce stade. Un nouveau record pour le CAC 40. L'indice vedette de la Bourse de Paris a atteint ce matin 8669 points, porté notamment par la baisse des prix du pétrole. Ce recul du brut rassure les investisseurs en limitant les craintes d'un nouveau choc inflationniste. Les valeurs technologiques et liées à l'intelligence artificielle progressent également. Et puis le parolier Jean-Paul Dréau est mort à l'âge de 73 ans, annonce sa famille. Il a été victime d'une embolie pulmonaire. Auteur de nombreux succès de la chanson française, il avait notamment écrit le tube Le coup de soleil. Il avait aussi signé des titres pour Michel Polnareff, Hervé Villard, Bibi ou encore Elton John. En sport, l'Olympique Lyonnais joue gros ce soir en Ligue des Champions. Les Lyonnais se déplacent sur la pelouse du Sparta Prague pour le 3e tour préliminaire aller. Le match retour est prévu le 11 août au Groupama Stadium. Fin de ce flash, excellente journée.

0: Amateurs d'astronomie, sortez vos agendas. Le mercredi 12 août 2026 se produira un phénomène céleste exceptionnel. Pour la première fois depuis plus de 26 ans, toutes les conditions sont réunies. Le soleil et la lune vont se rencontrer et assombrir le ciel pendant quelques minutes. Un spectacle pour lequel de nombreux passionnés d'astronomie se donnent rendez-vous des quatre coins de la planète, mais dont les simples curieux pourront aussi profiter, à condition bien sûr de porter la protection adaptée. Une éclipse solaire aura lieu dans la soirée du 12 août. Mais qu'est-ce que c'est exactement une éclipse? Comment expliquer ce phénomène astronomique? Pourquoi est-il source de fascination et comment profiter de ce spectacle céleste sans danger? C'est les questions auxquelles on va répondre aujourd'hui. Pour ça, autour de la table, je suis accompagnée de Thomas, médiateur scientifique au CCSTI de l'Ardèche, ainsi que de Thierry, Alix et Cyril du Club d'Astronomie de Mars. Bonjour à tous les quatre, merci beaucoup d'être avec moi.
1: Bonjour. Bonjour.
0: Une éclipse, c'est un phénomène assez spectaculaire. Je pense que c'est un mot qui évoque chez tout le monde une image très très forte, la lune qui couvre pendant quelques minutes le soleil et sa lumière pour nous plonger pendant quelques minutes dans l'obscurité. Mais en réalité, c'est un phénomène qui est un petit peu plus complexe que ça. J'imagine que c'est un assez grand défi de l'illustrer à la radio sans support visuel, mais est-ce que vous pourriez essayer de m'expliquer ce qu'il se passe exactement dans le ciel au moment d'une éclipse ?
2: Pendant une éclipse de soleil, hein. Pour le coup, puisqu'on a deux types d'éclipses, il y a les éclipses de soleil et de lune, là on parle de l'éclipse de soleil, on va avoir le disque solaire qui va progressivement être caché par un astre qu'on connaît bien, qui lui on l'associe plutôt à la nuit, c'est la lune du coup qui va passer devant le soleil, où on va avoir un alignement entre la lune et le soleil qui font approximativement la même taille vue de la Terre dans le ciel, du coup en l'une passant devant l'autre, ça va comme ça occulter le disque solaire et derrière causer tout un tas de phénomènes visibles de la Terre, notamment une ombre qui sera l'ombre de la Lune qui va se projeter sur la Terre. Et dans cette zone d'ombre, on va pouvoir observer cette éclipse.
0: Et justement, la Lune, si je ne me trompe pas, est beaucoup plus petite que le Soleil. Quelles sont les conditions nécessaires à ce qu'elle parvienne à le masquer, à ce que leur taille paraisse égale?
2: Alors là, on est sur... en fait, c'est un peu un hasard, on va dire, le fait que, la Lune parvienne à masquer le Soleil, parce qu'effectivement, elle est beaucoup plus petite que le Soleil. Elle est environ 400 fois plus petite que le Soleil, mais en même temps, elle est 400 fois plus proche que le Soleil vu de la Terre. Le Soleil, c'est à peu près 150 millions de kilomètres de distance. La Lune, plutôt 380 000 kilomètres. Mais en termes de proportion, ça arrive à jouer en termes de taille et distance relative. Là, cette occultation, elle est vraiment... C'est un hasard de la nature et qui est un hasard en plus temporaire puisque la Lune, elle, sa distance varie vis-à-vis de la Terre chaque année. Elle s'éloigne d'à peu près 3,5 cm par an environ. Et là, on est dans une période de quelques millions d'années, quelques centaines de millions d'années où on peut observer justement la Lune et le Soleil de la même taille. Et du coup, quand on a un alignement entre les deux, on a ce phénomène d'éclipse.
0: Et ce phénomène d'éclipse, si je ne me trompe pas, il se divise en plusieurs types, total ou partiel. Quelle est exactement la différence, non seulement d'un point de vue astronomique, mais également pour un observateur, entre ces différents types d'éclipses?
2: Alors une éclipse totale, ça va être donc vraiment une éclipse où là, on a parfaitement l'alignement entre Lune et Soleil. On est en gros pile au bon endroit, pile au centre de l'ombre que la Lune va projeter sur la Terre. Et en même temps, vous avez les éclipses partielles qui, elles, sont plutôt comme si on était légèrement décalé. On est sur le bord de l'ombre et donc on ne voit pas totalement la Lune cacher le Soleil. On voit la Lune qui cache le Soleil en partie. Ça peut être 1, 2, 3%. Comme ça peut être le cas cette année en France où ça sera 95%.
0: Donc une éclipse presque totale.
2: Quasi totale, ouais.
0: Une éclipse dont on connaît déjà la date et l'heure. Comment font exactement les astronomes pour prévoir la date de ces phénomènes avec autant de précision ?
2: C'est des calculs mathématiques qui sont connus depuis des milliers d'années. On peut le dire, hein, puisque les prédictions d'éclipses, elles sont possible à plusieurs milliers d'années à l'avance. Et c'est fait, les premières civilisations arrivaient déjà à calculer ça, puisque ils observaient énormément les mouvements célestes, puisque les mouvements célestes sont quand même très importants, notamment dans nos sociétés sédentaires, pour prédire un petit peu le calendrier. Et le phénomène d'éclipse, alors n'étant pas historien, je pourrais pas le garantir à 100%, mais ça devait être quand même quelque chose d'assez impressionnant et assez perturbant pour eux, pour qu'ils y prêtent de l'attention et qu'ils cherchent à essayer de calculer quand est-ce que seraient les prochaines éclipses.
0: J'imagine que même en connaissant la date et l'heure du phénomène en amont, ça reste une expérience assez spectaculaire. Avant de connaître leurs origines, ces éclipses, elles étaient source de mythes, de légendes, parfois perçues comme des présages ou bien des signes divins. Cette fascination, elle est sûrement due à leur rareté. Même si les astronomes disent qu'il y a plusieurs éclipses par an, comme elles ont souvent lieu au-dessus des mers et des océans, on ne les voit pas toujours. La dernière éclipse totale observable depuis la France date de 1999 et a laissé un souvenir très fort chez beaucoup de personnes qui ont pu y assister. On vient d'expliquer d'un point de vue astronomique ce qu'il se passait dans le ciel lors d'une éclipse, mais du point de vue d'une personne lambda comme moi, qu'est-ce que je vais vivre par exemple pendant une éclipse? Une nuit soudaine, des animaux qui agissent différemment?
1: Alors, je vais prendre la parole pour lire certains témoignages d'autres membres du club d'astronomie de Mars qui ont eu la joie de voir ces éclipses. Ça n'a pas été mon cas, donc je prête ma voix à d'autres. Jacques qui nous dit qu'il a eu des souvenirs de l'éclipse du mercredi 11 août 99. À cette époque, il travaillait en région parisienne, mais il a pris une journée de vacances pour aller voir l'éclipse, qui était totale un peu au nord de Paris. Maintenant, on a sur Internet des cartes qui nous disent exactement quand, où vont être les éclipses. Mais à l'époque, il a dû acheter un livre qui s'appelait « Les éclipses de soleil » qui avait été publié à cette occasion pour savoir ce qu'il fallait faire, où il fallait aller. Il nous dit qu'il y avait beaucoup, beaucoup de monde sur ses routes, sur les routes ce matin-là. Il avait emmené son fils et il a été absolument impressionné par le passage de l'obscurité totale. Un petit vent léger pendant et juste avant l'éclipse, puis ensuite le retour subi de la clarté. Il nous rajoute qu'il avait 11 ans pour l'éclipse précédente, totale de février 61. À l'époque, il allait à l'école, c'était un mercredi, mais à l'époque, on allait à l'école le mercredi. Il habitait à Lyon et on l'a fait sortir dans la rue pour regarder le spectacle. L'éclipse n'était pas totale dans cette zone. Alors, quand il y a une éclipse totale à un endroit, autour, on a une éclipse partielle, donc c'était ce qu'il avait vu à l'époque. Et à l'époque, il ne se souvient plus trop comment est-ce qu'ils avaient regardé l'éclipse. Il nous dit qu'il avait probablement utilisé des négatifs de photos pour regarder, ce qu'il ne faut absolument pas faire, mais c'est le genre de choses qu'on faisait en 61, c'est-à-dire il y a longtemps, il y a 60 ans. Donc voilà deux témoignages sur les deux éclipses précédentes. Un autre, d'un autre de notre membre qui, lui, arrivait au Chambon-sur-Lignon à cette époque. Il arrivait de la ville de Saint-Étienne. Et il nous dit que, comme on parlait beaucoup de l'éclipse de 99, il s'était dit qu'il allait trouver facilement du matériel de protection, des lunettes, etc. Mais il n'a rien trouvé en arrivant au Chambon-sur-Lignon, où a priori les gens ne s'occupaient pas trop de l'éclipse. Mais il a eu la chance de pouvoir trouver un livre d'astronomie qui parlait de la manière à fabriquer ce qu'on appelle une boîte à éclipse, qui permet par projection, comme les très anciens appareils photo, de regarder l'éclipse en projection avec une boîte à chaussures ou ce genre de choses. Il faudrait qu'on mette des schémas et des dessins sur le site de RDV, ce serait une bonne idée. Ce qui lui a permis d'observer l'éclipse en famille avec tous les autres membres de sa famille en se passant la boîte.
0: C'était un matériel assez particulier. Et vous, Alix, vous l'avez vécu également ?
3: Alors oui, je l'ai vécu. Et je l'ai vécu en groupe nombreux même. Au Canoff, il y avait un battage médiatique énorme autour de cette éclipse. Tout le monde en parlait, les radios, les télés. On n'avait pas les réseaux sociaux, mais il y avait énormément, énormément de documents et de documentaires sur les éclipses. Et donc tout le monde était au courant. Tout le monde avait récupéré une paire de lunettes à éclipse, donc c'est des lunettes qui nous permettent de regarder en toute sécurité l'éclipse solaire, et surtout pas de films, de radio, des vieilles choses comme ça. Donc dans notre entreprise, j'avais 31 ans à l'époque, dans notre entreprise, tout s'est arrêté. On est tous montés sur le toit, par l'échelle de secours, et on s'est tous retrouvés sur le toit de l'entreprise. Je ne sais pas si c'est autorisé maintenant, en tout cas à l'époque, on l'a fait. Et on était toute une équipe, peut-être 50 personnes, on avait tous nos lunettes décorées avec des plumes, des bouts d'oreilles, des guirlandes de Noël. Alors, c'était vraiment la fête. On était très bruyants. Et au moment de l'éclipse, bizarrement, et c'est un peu le cas, je pense, des animaux qui ne sont pas vraiment au courant. Tout d'un coup, noir total et des étoiles qui apparaissent à 10h du matin. Et pour être honnête, on s'est tous tus, on a tous regardé, Et on était assez solennel parce que je pense que de manière ancestrale, le soleil est vraiment source de vie et sécurisant la journée. Et quand le soleil disparaît, même si on s'est informé, et même si on a écouté votre radio et Cyril et qui explique tout, on est quand même subjugué. Et on s'est retrouvé dans silence total. Alors ça n'a pas duré très longtemps parce que l'éclipse, ça ne dure pas très longtemps. L'éclipse totale, hein, je veux dire. Et dès que ça s'est un peu terminé, on a repris notre fête. Mais on a tous gardé nos lunettes en souvenir, parce que c'était une vraie fête. Et quelques années plus tard, il y a une éclipse partielle assez importante aussi, et visible depuis la France. Et cette fois, j'étais allée voir les réactions des animaux, justement, en me posant la question, parce que nous, ça nous avait touchés, alors qu'on était au courant. Et en effet... le silence en fait des oiseaux, le silence des animaux qui s'arrêtent en fait parce que bah tiens il fait nuit, bah c'est l'heure peut-être d'aller se coucher. Et j'imagine que certains animaux nocturnes ont pointé leur bout de nez pendant quelques minutes en se disant bah tiens c'est bizarre mais c'est l'heure. Donc, une super expérience inoubliable, ça fait quand même 27 ans, inoubliable, comme si c'était hier.
0: Et un moment vraiment qui a l'air hors du temps.
3: Magique, hors du temps, des étoiles qui apparaissent en pleine journée. On le savait, hein, mais quand on le voit en vrai, ça c'est irréel, en fait, c'est irréel.
0: Ça fait un peu lunaire, sans mauvais jeu de mots.
3: C'est ça, et j'insiste sur le fait qu'avec les lunettes, on voit très bien l'éclipse. C'est pas parce qu'on a des lunettes qui protègent nos yeux et qui permettent de garder nos yeux qu'on ne voit pas l'éclipse. On voit très très bien le disque, l'ombre de la Lune qui passe entre la Terre et le Soleil. On voit très bien l'ombre de la Lune malgré les lunettes. Donc il faut absolument bien les porter.
0: Cyril, je crois que tu as un dernier témoignage à nous partager.
1: Effectivement, de Josie, qui est la doyenne de notre club, qui a eu observé l'éclipse de 61. À l'époque, elle était à Saint-Étienne et l'éclipse était tôt le matin. Cette année, l'éclipse va être plutôt à la tombée du soleil, mais là, l'éclipse était au lever du soleil à 7h33, elle nous dit. Ils sont donc montés sur une colline au-dessus de Saint-Étienne, orientée à l'est. Le ciel était totalement dégagé et pour se protéger les yeux, ils n'avaient que des verres noircis à la bougie, donc évidemment des vieilles techniques qu'il ne faut surtout pas faire. C'était une très belle éclipse magique avec la chance d'avoir pu observer la totalité jusqu'à la fin. En août 99, par contre, elle était montée en Alsace pour voir la totalité, qui était vers 10h30 du matin. Elle était seule dans un pré avec son mari, qui était aussi un des membres du club. Mais cette fois-ci, ils avaient non seulement des lunettes, mais en plus un télescope. Ils ont utilisé le télescope pour voir toute la face partielle, où on va voir la Lune petit à petit manger le Soleil. Mais ensuite, ils ont profité de la partie de la totalité, sans regarder au télescope, juste avec les lunettes, pour regarder en direct. Elle nous dit que c'était un moment inoubliable. La nuit totale, les étoiles, le silence impressionnant, à part un petit souffle de vent dans les sapins. Puis, la lumière qui débarque presque d'un coup, saluée par la cacophonie causée par les cris stridents et les mouvements des animaux de la ferme à côté.
0: Entre tous ces témoignages, ça a vraiment l'air d'être un moment qui laisse des traces, non seulement dans les esprits des personnes qui racontent ces souvenirs, mais également pour certaines personnes dans les rétines, de gens qui auraient pu regarder l'éclipse directement ou bien avec un équipement pas adapté. J'imagine que ce changement soudain dans le ciel, ça nous donne un petit peu envie de lever les yeux, mais regarder ce phénomène sans protection ou avec un équipement qui n'est pas adapté, ça peut avoir des conséquences irréversibles sur la vision. La règle absolue, on le rappelle, c'est de ne jamais regarder une éclipse directement sans lunettes de protection. Ça paraît assez contre-intuitif parce que comme on ne voit pas directement le soleil et sa lumière, on n'a pas l'impression que ce soit néfaste pour les yeux. Pourquoi est-ce qu'il y a quand même des risques en regardant une éclipse même si le soleil est occulté ?
2: En fait, le principal risque avec le soleil, c'est que c'est finalement un astre qui envoie un tas de rayonnements extrêmement dangereux pour l'œil. Notamment bah, ceux dont on cherche à se protéger, par exemple avec la crème solaire quand on va à la plage, c'est les fameuses ultraviolets. Et ces rayonnements UV, bah, ils sont extrêmement nocifs pour l'œil. Et le soleil, bah, c'est une machine à produire des rayonnements UV. En fait, c'est une source de rayonnements UV hyper intense. Et regarder le soleil comme ça, fixement, pendant de longues minutes, pour observer en fait l'éclipse, ça revient en fait à prendre ces UV de plein fouet dans l'œil. Quand on regarde comme ça en été l'environnement extérieur, déjà on s'aperçoit qu'on est un peu ébloui. Mais là, imaginez, vous fixez vraiment une lumière hyper intense et en plus qui envoie un tas de rayonnements qui sont néfastes pour votre œil. Donc par observation, en fait, vous allez perdre la vision instantanément. Ça va pas venir tout de suite. Mais derrière, vous allez risquer d'avoir des dommages oculaires qui vont provenir, 2 jours après, 3 jours après, 1 semaine après, des fois des années après. Il y a par exemple un des témoignages, c'est Jocelyne qui souffre de dégénérescence maculaire. Ça, c'est une des maladies que l'on risque, et pour le coup, c'est une maladie où, malheureusement, en fait, l'œil, il n'y a pas de greffe d'œil, on n'a que 2 yeux à la naissance et derrière, il n'y a pas moyen de se soigner de ce genre de choses.
1: Un des problèmes, c'est que si vous avez une cuisinière qui est là avec une cuisinière électrique, que vous mettez les doigts dessus, vous vous brûlez, vous sentez que ça brûle, vous enlevez votre main, c'est un réflexe. La rétine, il n'y a pas de capteur de douleur.
2: Il n'y en a pas besoin.
1: Normalement, il n'y en a pas besoin. Donc, on peut faire quelque chose qui est dangereux, se brûler la rétine. Et on ne s'en aperçoit pas. On s'en aperçoit le lendemain quand c'est tout cloqué, et à ce moment-là, c'est trop tard.
0: Et raison pour laquelle, pour profiter de ce spectacle, il faut absolument porter des lunettes spéciales ou en tout cas avoir un équipement adapté. Je pense que c'est l'occasion de rétablir justement une base commune et peut-être de déconstruire certains mythes. Est-ce que les lunettes de soleil, c'est adapté pour observer une éclipse solaire ?
2: Non. Du coup, les lunettes de soleil, c'est... Le lexique fait qu'on a l'impression qu'on peut regarder le soleil avec, mais des lunettes de soleil, c'est des lunettes un petit peu filtrantes qui sont faites pour regarder quand il y a du soleil, pour voir l'environnement extérieur sans être ébloui. C'est des lunettes qui filtrent un petit peu les UV, qui atténuent le rayonnement. Mais qui, quand on regarde le soleil comme ça fixement, ça suffit pas.
0: Ça bloque pas assez les rayons qui peuvent être nocifs pour les yeux. Alors justement, est-ce que vous pouvez me dire quel est le matériel nécessaire à un observateur comme vous et moi pour observer une éclipse en toute sécurité ?
3: Alors les lunettes, déjà, c'est quelque chose qu'on trouve dans le commerce. Ça coûte vraiment pas cher et franchement, la vision n'a pas de prix. C'est indispensable. C'est simplement des lunettes qui sont conçues pour stopper les UV, justement, et protéger votre rétine. C'est le plus simple. Et ne cherchez surtout pas à utiliser quoi que ce soit d'autre. C'est vraiment pour vos yeux et pour votre vision future. Ne cherchez pas à utiliser quoi que ce soit d'autre, sauf à dire qu'on peut regarder une éclipse par voie indirecte, ce que va expliquer peut-être Cyril, à travers une boîte à éclipse, justement.
1: Alors, je vais essayer d'expliquer ce que c'est qu'une boîte à éclipse, sachant qu'il n'y a pas de support visuel à la radio.
0: C'est pas facile.
1: Ce n'est pas facile. Mais en gros, c'est le principe de l'appareil photo d'il y a 200 ans ou 150 ans. Ce qu'on va faire, c'est qu'on va prendre une grosse boîte. Alors, le mieux, c'est de faire une bonne commande chez Amazon, comme ça, enfin, non, je dis pas de marque, comme ça, on récupère une grosse boîte. À l'intérieur de la boîte, sur une des faces, on va mettre une feuille de papier bien blanche. De l'autre côté, le mieux, c'est de découper un petit carré, je sais pas, 5 cm ou 3 cm par 3 cm, sur lequel on va coller un petit peu de papier aluminium, dans lequel on va faire un tout petit trou. Et maintenant, ce qu'on va faire, c'est qu'on va mettre la boîte sur la tête avec la feuille de papier devant nous, le petit trou derrière, la tête pas dans le chemin, et on va pointer l'arrière de la boîte, l'arrière de la tête, vers le soleil. Et les rayons du soleil vont rentrer par ce petit trou. Si on oriente bien la boîte, ils vont taper sur notre feuille de papier et on va voir par projection le soleil qui va se dessiner sur notre feuille de papier. Alors ça, évidemment, on l'essaye, on le teste avant l'éclipse. Si on a vraiment une grosse boîte, si on a acheté un gros truc, on peut être 2 ou 3 avec la tête dans la boîte à éclipse. C'est ce qu'a fait mon fils lors de la dernière éclipse. Il avait apporté ça à l'école, il était en primaire à l'époque. Et on va pouvoir voir l'éclipse comme ça, on va voir la lune petit à petit qui va manger notre soleil. Alors ça, voilà, c'est sécurisé parce qu'on ne regarde pas le soleil directement. c'est une bonne expérience à faire avec ses enfants, surtout que c'est les vacances, là on a du temps pour, ou du moins il faut les occuper, et ça permet de regarder le soleil à d'autres moments quand il y a des éclipses. Ça permet par exemple de voir les taches solaires, qui viennent des petits points noirs sur le soleil.
3: En tournant le dos au soleil.
1: Et on tourne le dos au soleil, c'est ça. Le trou, il est derrière nous, parce que la lumière du soleil doit passer dans le trou, et doit ensuite se projeter sur la feuille de papier. Et c'est important d'avoir une boîte le plus fermée possible, parce que si on est à l'ombre dans la boîte, plus il fait sombre dans la boîte, mieux on va voir la projection du soleil.
0: Et donc on ne regardera pas directement, qu'on verra uniquement par projection et...
1: Exactement.
0: De manière indirecte.
1: On la voit de manière indirecte.
0: On se fabrique une petite boîte noire.
1: On se fabrique une boîte noire, c'est exactement comme ça qu'on appelait caméra obscura à l'époque, la boîte noire, les premiers appareils photo.
3: C'est l'occasion d'expliquer aux enfants comment marche un appareil photo.
1: Voilà. Aussi.
0: Exactement, et de se fabriquer son matériel soi-même. Donc on insiste encore une fois sur l'importance de soit porter des lunettes adaptées, soit de regarder l'éclipse ou en tout cas le soleil par projection pour éviter les lésions oculaires qui peuvent être, on l'a dit, irréversibles si on regarde directement ou avec un équipement pas adapté. On vient de parler de l'équipement de protection nécessaire pour le public, pour observer une éclipse solaire, mais pour un astronome un peu plus aguerri, est-ce que vous pourriez me parler du matériel utilisé pour observer ce phénomène? Est-ce que vous avez des télescopes spéciaux?
2: Alors il y a pas mal de types de télescopes spéciaux. On va dire le principe à chaque fois, c'est de filtrer quand même les rayonnements du soleil. Alors déjà, le principe de la chambre obscure, de la caméra obscura, ça existe aussi au niveau matos d'observation semi-pro, amateur. C'est ce qu'on appelle les solarscopes. Après, en termes d'instruments plus pro, il y a des télescopes qui sont spécialisés pour l'observation solaire. Malheureusement, c'est des télescopes qui font que ça, puisque justement, comme il y a ces filtres-là, dans leur construction, ils ne peuvent observer que des choses hyper brillantes comme le soleil, donc uniquement le soleil. C'est des télescopes qui vont filtrer justement tout ce qui est rayonnement UV, atténuer énormément la luminosité du soleil de façon à avoir que 1/100 millième à peu près de la lumière du soleil qui parvient dans votre œil. Certains permettent des fois avec des filtres un peu particuliers de sélectionner seulement certaines couleurs du soleil de façon à avoir des trucs particuliers, par exemple ce qu'on appelle les protubérances solaires. Alors le public les connaît plutôt sous le nom d'éruptions solaires, même si au niveau astronome, même amateur, on appelle plutôt ça des protubérances, c'est des petites colonnes de gaz qui s'échappent de la surface du Soleil et qui montent dans la haute atmosphère du Soleil. Sinon, au niveau amateur, il y a également le même principe que les lunettes de protection éclipse avec des films spéciaux. Ces films spéciaux, on peut les avoir en plus grande taille, et carrément occulter un télescope avec, ou une lunette.
1: Les astronomes amateurs, de manière générale, beaucoup vont avoir ce genre de filtre de protection à mettre sur le télescope, parce que c'est abordable en niveau prix. Alors, je rappelle, juste pour donner une idée un peu aux gens, ce genre de filtre élimine 99,999% de la lumière du soleil. Donc, quand vous avez vos lunettes de soleil que vous avez achetées, enfin, vos lunettes de soleil que pour regarder pendant 2 jours, elles vont peut-être enlever 99% ou 95% de la lumière du soleil. Là, on est sur des fils, que ce soit les lunettes d'éclipse ou les fils qu'on met sur le télescope, 99,999%. C'est beaucoup, beaucoup, beaucoup plus que tout ce que vous pouvez avoir. Certains astronomes amateurs vont avoir le type de télescope dont Thomas parlait il y a quelques minutes, mais on est sur du matériel qui commence à coûter cher. On est sur des plusieurs milliers d'euros. Ouais. Et généralement, les seuls qui vont avoir ce matériel vont être soit les amateurs vraiment intéressés par le soleil, ou alors les clubs. Les clubs, comme ça représente un gros paquet de personnes, vont pouvoir se permettre d'acheter ce genre de matériel qui ensuite va être prêté et va passer d'un membre à l'autre pour être utilisé quand il y a besoin.
0: Donc c'est quand même un matériel très très spécifique, et j'imagine que le médium entre guillemets le plus populaire pour observer une éclipse, c'est justement ces lunettes qui occultent presque 100% en tout cas des UV produits par le soleil.
3: Et pas de masque de soudeur aussi, pas de vieille radio, pas de masque de soudeur.
2: On peut justement dire ce qu'il ne faut pas utiliser.
3: On
0: faire la liste des choses à ne pas faire, ouais, exactement. Donc pas de masque de soudeur, pas de vieille radio, pas de lunettes de soleil.
2: Pas de verre fumé à la bougie.
0: Aussi, pas de papier cadeau.
1: Ouais. Que du matériel qui était fait pour. Ouais. Si c'est pas écrit dessus, fait pour regarder le soleil, faut pas utiliser.
2: Ah, surtout que, comme disait Alix, les lunettes à éclipse, ça coûte vraiment 2-3 euros. Et nous sur l'événement qu'on proposera, on en aura effectivement à vendre à moins de 2 euros, à 1,50 €.
0: Justement, on va reparler de cet événement-là qui va pouvoir permettre non seulement aux férus d'astronomie, mais aussi juste aux amateurs, de profiter de cette éclipse solaire du 12 août en toute sécurité. Pour mieux comprendre le phénomène également, le CCSTI va organiser une soirée d'observation à l'observatoire Planète Mars. C'est un rendez-vous gratuit pour tous, durant lequel seront proposés plusieurs temps forts, dont des stands d'observation en direct, une rediffusion sur écran de l'éclipse totale qui se produira en Espagne également. Avant de détailler le programme, je vous propose de marquer une petite pause musicale pour assimiler un petit peu tout ce qu'on vient d'apprendre. On va écouter Sick of the Sun de Poppy et on se retrouve juste après. À tout de suite.

0: Vous écoutez toujours RDB dans cette émission consacrée à l'éclipse solaire du 12 août 2026. Un phénomène astronomique à ne pas manquer dont on a détaillé en première partie d'émission le fonctionnement en parlant de la marche à suivre pour l'observer en toute sécurité. À cette occasion, le CCSTI organise une soirée dédiée à son observation qui aura lieu à l'observatoire de Mars. L'accueil se fera à partir de 18h. Je me tourne plutôt vers toi, Thomas. Est-ce que tu pourrais me décrire ce qui attend les visiteurs le mercredi 12 août à Mars ?
1: Eh ben, pas mal de surprises.
0: Beaucoup de choses, un programme bien.
1: Le programme est quand même assez complet. Donc, cet événement donc, aura lieu à partir de 18h jusqu'à minuit. Alors, de 18h à 18h45, avant même le début de l'éclipse, il y aura une petite conférence interactive faite par un de mes collègues, Camille, qui va expliquer à l'aide de maquettes, à l'aide de schémas, justement, qu'est-ce qui va se passer comme dans l'espace pour derrière avoir ce phénomène qui va se produire sur Terre. Donc ça, c'est une petite conférence qu'on a appelée « Le Soleil à rendez-vous avec la Lune ». Ensuite, vers 15h30, on ne sait pas encore tout à fait, enfin, on estime que le début de l'éclipse, ça sera environ 19h27. Voilà. Donc l'éclipse, on aura à la fois la possibilité pour les visiteurs d'aller voir l'éclipse directement, soit à l'œil nu, avec des lunettes évidemment, qui seront en vente sur place auprès de la billetterie. Et également la possibilité de regarder dans des télescopes qui auront été filtrés, si c'est des télescopes classiques, ou alors des télescopes spécialisés pour l'observation solaire, donc en toute sécurité. Donc observer l'éclipse jusqu'à environ 20h30. On pense qu'au-delà, elle devrait passer sous les arbres qui sont à côté de l'observatoire, donc ça sera plus possible de la regarder. En parallèle de ça, il y aura également dans une salle la retransmission en direct de ce que tu disais juste avant, Lina, sur un live de ce que voient les Espagnols, de l'éclipse vraiment totale, puisqu'en France, nous, on aura 95%, ce qui est quand même déjà beaucoup. Mais du coup, voilà, avoir 95%, enfin, avoir un live sur cette éclipse totale. Et en parallèle de ça, justement, un live fait à partir du télescope qui, lui, sera dans la coupole, qui sera pointé sur le Soleil, qui, lui, verra l'éclipse à 95%. Donc là, ce sera une petite conférence animée par moi qui comparera les deux, justement, puisque les choses ne se dérouleront pas tout à fait au même moment, puisqu'on a un petit peu de décalage avec nos amis espagnols. Du coup, l'éclipse devrait se terminer vers 20h30, on pense. Et ensuite, on enchaînera en début de soirée par un petit show autour des comètes. C'est un sujet quand même un petit peu d'actualité, puisqu'il y en a régulièrement qui passent dans notre sillage, des comètes. Et ce show consistera, à l'aide de petites expériences déroulées par l'animateur, à reconstituer une comète, voir les matériaux dont elle se compose, et recréer une comète sous vos yeux. Donc, cooking comète. Et enfin, à 22h, lorsque la nuit sera bien tombée, les visiteurs pourront profiter d'une petite séance d'observation à l'œil nu animée par une de mes collègues qui va leur montrer les astres, montrer les constellations à l'œil nu à l'aide d'un laser, pointer les lasers, raconter des légendes autour de ces constellations. Et en parallèle de ça, on sera le 12 août. Et le 12 août, c'est le pic des étoiles filantes, des Perséides. Donc on pourra enchaîner sur... Les gens pourront en même temps observer la pluie d'étoiles filantes qui devrait se dérouler ce soir-là.
0: C'est une belle soirée qui attend les visiteurs ce mercredi 12 août. Tu m'as parlé d'une conférence interactive, cette fois-ci avec des supports visuels. J'imagine que ce sera plus parlant peut-être que
1: plus parlant qu'à la radio.
0: Qu'à la radio, exactement. Ouais. D'un direct de l'éclipse totale visible depuis l'Espagne, également d'une observation à partir du télescope qui est disponible à l'observatoire de Mars, d'un mini-show cooking sur les comètes, ce qui sera suivi de la nuit des étoiles filantes, donc pour pouvoir observer les astres que tu animeras. C'est un événement, si je ne me trompe pas, qui est gratuit.
1: Entièrement gratuit, à part l'achat des lunettes, éventuellement, si les gens ne viennent pas avec des lunettes qu'ils auraient déjà. On en proposera à la vente à 1,50€ l'unité sur le festival. Les gens peuvent également en pré-réserver à retirer sur le festival en réservant leur paire sur notre site internet planetmars.pm. Troisième possibilité, pour ceux qui ne se rendraient pas sur le festival, vous pouvez également venir en retirer en boutique à l'Arche des Métiers au Chélard et à l'École du Vent à Saint-Clément, également au tarif de 20,50€ l'unité. Mais sinon, toutes les activités seront gratuites.
0: C'est important de le préciser, donc voilà, des lunettes seront disponibles sur place pour pouvoir observer encore une fois cette éclipse en toute sécurité. Ce rendez-vous, il fait partie d'une actualité astronomique un petit peu plus large. Même semaine, le week-end, les 14 et 15 août, se tiendra le Festival des Étoiles qui permettra encore une fois aux participants de se familiariser avec la voûte céleste au-dessus de leur tête, avec des observations astronomiques, des conférences, mais aussi des spectacles et des contes. Est-ce que tu pourrais, sans trop nous en dire, me présenter les temps forts de ces deux jours de festival?
1: Alors le Festival des Étoiles, là on en sera à peu près à la 20e édition, je pense. Donc on aura des animations pendant l'après-midi, pour les plus jeunes comme pour également les adultes, notamment le fer de lance, c'est le lancement de fusée à eau. Les enfants adorent. On aura également de l'observation solaire animée par les bénévoles du Club d'Astronomie de Mars. Également des visites guidées de l'observatoire, des conférences à la fois grand public faites par les médiateurs du CCSTI et en même temps des conférences un peu plus spécialisées faites par des scientifiques qui viendront autour de cela. Un spectacle également qui sera proposé sur ces soirs-là. Des observations, enfin, en début de soirée, à la fois à l'œil nu et en même temps au télescope.
0: Donc il y en aura vraiment pour tous les publics. On rappelle également, je me permets, que RDB sera présent sur le Festival des Étoiles. On va réaliser un plateau en direct de Mars le vendredi 14 août à partir de 18h. Je rappelle également que ce festival aura lieu donc les 14 et 15 août à l'Observatoire de Mars, et ces deux jours seront précédés le mercredi 12 d'une soirée consacrée à l'éclipse solaire. C'est une occasion de lever les yeux vers le ciel pour comprendre des phénomènes qui fascinent l'humanité depuis des millénaires sans s'abîmer les yeux. Rendez-vous à l'Observatoire de Mars pour profiter de ce spectacle rare. Ne manquez pas la date, parce que la prochaine éclipse totale visible depuis la France métropolitaine n'arrivera qu'en 2081. Par contre, Thierry, je me retourne vers vous. Il me semble qu'avant 2081, on pourra quand même profiter d'une éclipse, cette fois-ci de lune.
2: Juste après l'éclipse solaire, nous allons avoir une éclipse lunaire.
0: Est-ce que vous pouvez m'expliquer ce que c'est une éclipse lunaire?
2: Alors l'éclipse lunaire, c'est la Terre qui passe de devant le Soleil.
3: Entre la Lune et le soleil.
2: Et donc ce sera le 28 août pour cette éclipse-là.
0: C'est noté. Si on souhaite retrouver toutes ces informations, le programme qu'on vient d'évoquer, il me semble que tout ça est disponible sur le site internet de l'Observatoire Planète Mars. Je pense que cette table ronde touche à sa fin. Merci beaucoup à tous les quatre d'être venus nous donner toutes ces explications. Avant de se quitter, je vous propose d'écouter Eclipse de Pink Floyd. Voilà, le choix musical n'était pas hyper compliqué. Merci beaucoup à tous les quatre.
3: Merci.
0: À très bientôt.
4: Au revoir.
1: Au revoir. Au revoir.

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1: Il est 15h.
2: Bonjour à tous. À la une de l'actualité, 16 départements de l'Est et du Sud-Est restent placés en vigilance orange canicule ce mardi. La Loire et la Saône-et-Loire repassent en jaune. Météo France maintient aussi 47 départements en vigilance jaune pour les orages. Juillet 2026, c'est le mois le plus chaud jamais enregistré en France depuis le début des relevés météo. Selon Météo France, la température moyenne atteint presque 25 degrés devant le record d'août 2003. Le pays a connu 16 jours de canicule, un déficit de pluie de près de 70% et une sécheresse qui a favorisé les incendies de cet été. Et les océans n'ont jamais été aussi chauds. Selon l'Observatoire européen Copernicus, 82% des océans étaient en situation de canicule en juin. Une chaleur qui menace les coraux, les écosystèmes marins et favorise aussi les tempêtes les plus extrêmes. L'incendie du massif du Gros Bession dans le Var ne progresse plus, mais il n'est toujours pas fixé. Les pompiers restent mobilisés pour éviter toute reprise avec un millier de soldats du feu, 250 engins, 2 canadaires et des hélicoptères bombardiers d'eau. Par ailleurs, dans la Drôme, un nouvel incendie a parcouru au moins 110 hectares dans le Diwa. Une cinquantaine d'habitants ont été évacués par précaution. La garde à vue du chef étoilé Jean Humbert est prolongée de 24 heures. Il est entendu depuis hier dans une enquête pour violence conjugale. Au moins 3 plaintes ont été déposées contre lui par d'anciennes compagnes. Dans l'actualité également, près de 160 migrants ont été secourus ce matin dans la Manche après l'incendie de leur embarcation. Le bateau a pris feu à la limite des eaux françaises et britanniques, obligeant ses occupants à se jeter à l'eau. Au total, 157 personnes ont été sauvées par les secours français et britanniques. Aucun blessé n'est à signaler à ce stade. Nouveau record pour le CAC 40, l'indice vedette de la Bourse de Paris a atteint ce matin

0: 8669 points portés notamment par la baisse des prix du pétrole. Ce recul du brut rassure les investisseurs en limitant les craintes d'un nouveau choc inflationniste. Les valeurs technologiques liées à l'intelligence artificielle progressent également. Et puis le parolier Jean-Paul Dréaux est mort à l'âge de 73 ans, annonce sa famille. Il a été victime d'une embolie pulmonaire. Auteur de nombreux succès de la chanson française, il avait notamment écrit le tube Le Coup de Soleil. Il avait aussi signé des titres pour Michel Polnareff, Hervé Villard, Bibi ou encore Elton John. En sport, l'Olympique Lyonnais joue gros ce soir en Ligue des Champions. Les Lyonnais se déplacent sur la pelouse du Sparta Prague pour le troisième tour préliminaire aller. Le match retour est prévu le 11 août au Groupama Stadium. Fin de ce flash, excellente journée à tous.
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1: Il est 16h.
2: Bonjour à tous, c'est la une de l'actualité. L'incendie dans la Drôme gagne du terrain. 150 hectares ont déjà brûlé à Bellegarde-Andiwa. Plus de 400 sapeurs-pompiers sont mobilisés, appuyés par des canadairs, un dash et un hélicoptère bombardier d'eau. Une cinquantaine d'habitants ont été évacués par précaution. 16 départements de l'Est et du Sud-Est restent placés en vigilance orange canicule ce mardi. Sont concernés notamment les Savoie, le Rhône, la Drôme, le Var ou encore les Alpes-Maritimes. Par ailleurs, juillet 2026 est devenu le mois le plus chaud jamais enregistré, annonce de Météo France, Julie Pierret.
3: Oui, le mois de juillet dernier entre dans les livres d'histoire. Il s'agit du mois le plus chaud jamais enregistré en France depuis le début des relevés en 1900. Avec une température moyenne de 24,9 degrés, il dépasse les records établis lors des canicules de 2003 et de 2006. Le pays a connu deux vagues de chaleur en juillet, déjà 4 épisodes de forte chaleur depuis la fin du mois de mai. Météo France estime que les prochains mois devraient rester plus chauds que la normale, même si cela ne signifie pas forcément de nouvelles canicules. Autre conséquence, la sécheresse avec un déficit de pluie de près de 70%. Les sols sont aujourd'hui plus secs qu'à la même période en 2022 et en 2025.
2: Merci Julie. L'huile d'olive pourrait bientôt coûter plus cher. C'est une conséquence de la chaleur, la sécheresse et les incendies qui menacent les récoltes en Europe. Les producteurs craignent une baisse de la production dès cet automne, ce qui pourrait entraîner une nouvelle hausse des prix pour les consommateurs. Le gouvernement lance une consultation citoyenne sur le vieillissement de la population. Jusqu'au 20 septembre, les personnes âgées, les aidants, les professionnels et tous les citoyens sont invités à répondre à un questionnaire en ligne. L'idée, c'est de recueillir leurs propositions pour préparer la France à la transition démographique. Et puis attention, si vous avez acheté de la confiture Bonne Maman, la marque rappelle des pots de confiture de fraises de 30 grammes en raison d'un risque de bris de verre. Les lots K154 et K155 sont concernés. Il est recommandé de ne pas les consommer, de les rapporter pour obtenir un dédommagement. À l'international, vers une réouverture du détroit d'Ormuz, les États-Unis estiment qu'un accord avec l'Iran pourrait être trouvé d'ici demain. Washington parle d'une liberté de circulation pour les navires dans ce passage stratégique pour le commerce mondial du pétrole. De son côté, Téhéran dément l'existence de négociations directes. Enfin, un parc d'attractions dédié à Dragon Ball pourrait voir le jour près de Paris. Le projet serait financé par l'Arabie Saoudite sur l'ancien site de Mirapolis dans le Val d'Oise. Des discussions sont en cours depuis plusieurs mois entre l'Élysée et le royaume saoudien. Une annonce pourrait être faite à la fin du mois. Fin de ce flash, excellente fin de journée à tous.
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1: 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Troisième concert musical au Fival, samedi 8 août au Temple du Fival à Saint-Étienne-de-Serre. À 18h, rencontre avec les musiciennes en accès libre. À 20h, concert avec Stéphanie-Marie Degain et Violaine Cochard, récital violon et clavecin. Elles sont partenaires et complices de longue date et nous proposent un programme centré sur les sonates de Jean-Sébastien Bach. Tarif de 14 à 20 euros, restauration entre rencontres et concerts au Fival à 18 euros, réservation obligatoire. Renseignements et réservations, musicaufival@gmail.com ou 04 75 65 40 94, site internet www.lesmusicaufival.fr. La mairie de Belle-Sainte, en partenariat avec la Broche Gourmande, organise une soirée familiale avec la projection du film Vaiana le mercredi 5 août. À 18h30 à la salle polyvalente de Saint-Juin-la-Brousse, un spectacle tout public de Mélodie Morin, Mu, mettra en scène un étrange personnage qui nous fera voyager avec un simple sweat à capuche et un cerceau. À 19h, une balade comptée familiale prolongera la fin d'après-midi. À 20h, sur la place, la Broche Gourmande proposera des snacks pour patienter jusqu'au film prévu vers 21h30-21h45, projeté sur le boulodrome au-dessus du lavoir.
2: La CCA de Saint-Prix organise son traditionnel bal-trap le samedi 8 août à partir de 14h et le dimanche 9 août à partir de 10h. Planches primées et tombola, jeux gonflables pour les enfants, buvettes et restauration sur place avec pour le dimanche repas bombine. Nous vous attendons nombreux pour venir passer un bon week-end dans une ambiance conviviale. Cinéma en plein air à Dornas, au plan d'eau de la Gandole avec le film Toy Story 5. Séance le jeudi 6 août, dès la tombée de la nuit, à partir de 21h30. Buvette et snack sur place. Bien prévoir un plaid, chaise et pull. Venez nombreux.
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1: 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Concert, la Diane française Stéphanie-Marie Degand. Pour ouvrir le festival, le Stabat Mater de Pergolèse, chef-d'œuvre poignant et intemporel, suivi par la toute jeune équipe de la Diane française dirigée par Sophie-Marie Degand. 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Tarif de 14 à 20 euros, renseignements et réservations, musicofival@gmail.com ou 04 75 65 40 94. 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La mairie de Belle-Sante, en partenariat avec la Broche Gourmande, organise une soirée familiale avec la projection du film Vaiana le mercredi 5 août. À 18h30 à la salle polyvalente de Saint-Juin-la-Brousse, un spectacle tout public de Mélodie Morin, Mu, mettra en scène un étrange personnage qui nous fera voyager avec un simple sweat à capuche et un cerceau. À 19h, une balade contée familiale prolongera la fin d'après-midi. À 20h, sur la place, la Broche Gourmande proposera des snacks pour patienter jusqu'au film prévu vers 21h30-21h45, projeté sur le boulodrome au-dessus du lavoir.
2: La CCA de Saint-Prix organise son traditionnel bal-trap le samedi 8 août à partir de 14h et le dimanche 9 août à partir de 10h. Planches primées et tombola, jeux gonflables pour les enfants, buvettes et restauration sur place avec pour le dimanche repas bombine. Nous vous attendons nombreux pour venir passer un bon week-end dans une ambiance conviviale.
1: 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Au programme Vernissage le vendredi 7 août à 18h. 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
1: Il est 17h.
2: Bonjour à tous, c'est la une de l'actualité. L'incendie dans la Drôme gagne du terrain. 150 hectares ont déjà brûlé à Bellegarde-Andilly. Plus de 400 sapeurs-pompiers sont mobilisés, appuyés par des canadairs, un dash et un hélicoptère bombardier d'eau. Une cinquantaine d'habitants ont été évacués par précaution. 16 départements de l'Est et du Sud-Est restent placés en vigilance orange canicule ce mardi. Sont concernés notamment les Savoie, le Rhône, la Drôme, le Var ou encore les Alpes-Maritimes. Par ailleurs, juillet 2026 est devenu le mois le plus chaud jamais enregistré, annonce de Météo France, Julie Pierret.
3: Oui, le mois de juillet dernier entre dans les livres d'histoire. Il s'agit du mois le plus chaud jamais enregistré en France depuis le début des relevés en 1900. Avec une température moyenne de 24,9 degrés, il dépasse les records établis lors des canicules de 2003 et de 2006. Le pays a connu deux vagues de chaleur en juillet, déjà quatre épisodes de forte chaleur depuis la fin du mois de mai. Météo France estime que les prochains mois devraient rester plus chauds que la normale, même si cela ne signifie pas forcément de nouvelles canicules. Autre conséquence, la sécheresse, avec un déficit de pluie de près de 70%. Les sols sont aujourd'hui plus secs qu'à la même période en 2022 et en 2025.
2: Merci Julie. L'huile d'olive pourrait bientôt coûter plus cher. C'est une conséquence de la chaleur, la sécheresse et les incendies qui menacent les récoltes en Europe. Les producteurs craignent une baisse de la production dès cet automne, ce qui pourrait entraîner une nouvelle hausse des prix pour les consommateurs. Le gouvernement lance une consultation citoyenne sur le vieillissement de la population. Jusqu'au 20 septembre, les personnes âgées, les aidants, les professionnels et tous les citoyens sont invités à répondre à un questionnaire en ligne. L'idée, c'est de recueillir leurs propositions pour préparer la France à la transition démographique. Et puis attention, si vous avez acheté de la confiture Bonne Maman, la marque rappelle des pots de confiture de fraises de 30 grammes en raison d'un risque de bris de verre. Les lots K154 et K155 sont concernés. Il est recommandé de ne pas les consommer, de les rapporter pour obtenir un dédommagement. À l'international, vers une réouverture du détroit d'Ormuz, les États-Unis estiment qu'un accord avec l'Iran pourrait être trouvé d'ici demain. Washington parle d'une liberté de circulation pour les navires dans ce passage stratégique pour le commerce mondial du pétrole. De son côté, Téhéran dément l'existence de négociations directes. Enfin, un parc d'attractions dédié à Dragon Ball pourrait voir le jour près de Paris. Le projet serait financé par l'Arabie Saoudite sur l'ancien site de Mirapolis dans le Val d'Oise. Des discussions sont en cours depuis plusieurs mois entre l'Élysée et le Royaume saoudien. Une annonce pourrait être faite à la fin du mois. Fin de ce flash, excellente fin de journée.
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1: 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Attention, pas de distributeur d'argent au village. Conférence de l'école buissonnière sur le thème « Les chiens, simples compagnons ou héros du quotidien » à Saint-Agrève. 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Rendez-vous à la salle polyvalente de Saint-Agrève dès 20h30, l'entrée est gratuite. Pour tout renseignement complémentaire, connectez-vous sur le site internet www.ville-saintagreve.fr ou suivez les réseaux sociaux via Facebook Odyssée Saint-Agrève.
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1: 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L'association Réflexion Citoyenne et l'association Viva Réunion organisent une conférence animée par Hélène Banoun le 5 août à 20h30, salle des arts à Saint-Agrève, ouverture des portes à 19h30. 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La question de savoir s'il est possible d'éradiquer les maladies sera posée. Pour plus de renseignements, contactez par mail contact@reflexion-citoyenne.fr. 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Que ce soit pour se blottir dans sa poésie ou pour danser sur son énergie contagieuse, Sans Voix, c'est plaire à tous les publics. 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
1: Il est 18h.
2: Bonsoir à tous. À la une de l'actualité, les ministres européens de l'Intérieur affichent un front commun après la crise migratoire à Ceuta. Ils ont réaffirmé leur soutien à l'Espagne lors d'une réunion et décidé de renforcer les contrôles aux frontières, notamment entre la France, l'Espagne et l'Italie. Ils estiment aussi que l'espace Schengen n'est pas le problème, mais plutôt la solution pour faire face à cette crise. Les méga-feux de l'été pourraient coûter entre 10 et 15 milliards d'euros en France, une estimation de l'agence Morningstar. Les assureurs devraient absorber l'essentiel des pertes, mais les experts alertent. Avec des incendies plus fréquents et plus destructeurs, l'assurance climatique pourrait devenir un défi majeur. Les feux de forêt ne sont d'ailleurs pas couverts par le régime français des catastrophes naturelles. Juillet 2026, c'est le mois le plus chaud jamais enregistré en France depuis le début des relevés météo. Selon Météo France, la température moyenne a atteint presque 25 degrés devant le record d'août 2003. Le pays a connu 16 jours consécutifs de canicule, un déficit de pluie de près de 70% et une sécheresse qui a favorisé les incendies de cet été. Et les océans n'ont jamais été aussi chauds. Selon l'Observatoire européen Copernicus, 82% des océans étaient en situation de canicule en juin. Une chaleur qui menace les coraux, les écosystèmes marins et favorise aussi les tempêtes les plus extrêmes. La compagne de l'homme qui s'était immolé par le feu le 22 juillet dans le Pas-de-Calais est décédée de ses blessures. L'homme de 37 ans avait incendié leur domicile avant de se jeter dans les flammes en tenant sa compagne dans ses bras. Leur bébé de 3 mois, gravement brûlé, est toujours hospitalisé. L'enquête se poursuit. Dans le reste de l'actualité, à l'international, le pétrole repart à la baisse. Le baril de Brent est repassé sous les 80 dollars ce mardi, porté par l'espoir d'un accord pour ouvrir le détroit d'Ormuz. Les États-Unis évoquent des discussions en cours avec l'Iran. Les marchés anticipent une reprise du trafic maritime, ce qui détend les cours du brut. Et puis, un parc d'attractions dédié à Dragon Ball pourrait voir le jour près de Paris. Le projet serait financé par l'Arabie Saoudite sur l'ancien site de Mirapolis dans le Val d'Oise. Des discussions sont en cours depuis plusieurs mois entre l'Élysée et le royaume saoudien. Une annonce pourrait être faite à la fin du mois. Le marché de Noël pourrait faire son retour sur les Champs-Élysées. 10 ans après sa disparition, la ville de Paris lance un appel à projets pour installer de nouveaux chalets du 22 novembre au 4 janvier. Les candidatures sont ouvertes jusqu'au 10 août. Le dernier marché de Noël sur l'avenue remontait à 2016. Fin de ce flash, excellente soirée à tous.
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1: 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L'association Réflexion Citoyenne et l'association Vivarais Lignon organisent une conférence animée par Hélène Banoun le 5 août à 20h30, salle des arts à Saint-Agrève, ouverture des portes à 19h30. Il s'agira de faire un point scientifique sur les mesures de protection sanitaire de l'élevage, puis d'aborder les conséquences des vaccins ARNM sur la santé humaine et animale. La question de savoir s'il est possible d'éradiquer les maladies sera posée. Pour plus de renseignements, contactez par mail contact@reflexion-citoyenne.fr. Concert gratuit en centre-ville de Lamastre, jeudi 6 août à 21h15, gradin Place Montgolfier, avec le groupe Sans Voix, musique rock. Sans Voix, c'est de la chanson rock. C'est une musique qui fait voltiger les mots au milieu d'un univers résolument multicolore. En s'entourant de guitares tantôt légères, tantôt saturées, mélangées à la douceur rock du saxophone, les textes caressent et cognent. Que ce soit pour se blottir dans sa poésie ou pour danser sur son énergie contagieuse, Sans Voix, c'est plaire à tous les publics. Organisé par le service de la culture de la mairie de Lamastre. Informations sur le site www.lamastre.fr. Créa Déco Seconde Vie 07 de Lamastre organise sa brocante vide-grenier d'été tous les deuxièmes dimanches du mois. Pour les visiteurs, entrée gratuite avec une buvette, parking, toilette et parc de jeux à proximité avec possibilité de baignade dans la rivière du Doubs. Ouvert de 8h du matin à 17h. 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
1: Il est 19h.
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2: Et bienvenue dans l'émission de découverte de votre radio locale, Srisana. Srisana signifie justement découverte en népalais, le Népal où se situe le Mont Everest, le toit du monde. On va donc prendre de la hauteur pour mieux appréhender ce monde aux multiples curiosités. Et aujourd'hui, grande particularité, toute l'équipe est au complet. On va donc dire bonjour à Chloé, Émilie, Félix, Rémi, David, Flore, Émilie et Louise. Bonjour à tous. On avait dit de ne pas saturer les micros. Et en plus, au téléphone, on aura Maximilien qui nous parlera des araignées. Attention à nos oreilles. Srisana, du toit du monde, c'est parti. Et c'est Franck qui vous accompagne. Les bonnes questions viennent de la bouche des enfants. C'est comme cela, en tout cas, que David l'entend. Et tous les mois, il répond aux questions de ses propres enfants.

0: c'est toi.
1: Dis papa, ça fait quoi si on lance un seau d'eau dans l'espace?
2: Raphaël, comme toute matière dans l'univers, l'eau existe sous trois formes principales, à savoir solide, liquide et gaz. Ces formes dépendent à la fois de la température, mais aussi de la pression qu'exerce l'air environnant sur cette matière. Autrement dit, la force d'appui de l'air. À la surface de la Terre, nous sommes

0: nous supportons tout de même 1 kg d'air par centimètre carré sur notre peau. Nous savons que sur Terre, à la maison par exemple, il faut que l'eau atteigne 0 degré pour qu'elle commence à devenir solide, de la glace, et 100 degrés Celsius pour qu'elle devienne un gaz, la vapeur d'eau. Entre ces deux températures, elle est liquide. Seulement, dans le vide spatial, il n'y a pas de pression, ou presque inexistante. Donc seule la température entrera en jeu. Si tu es face au soleil, les températures seront positives, donc l'eau sera sous forme de gaz. Mais cachée du soleil, comme à l'ombre de la Terre, les températures seront négatives, donc l'eau sera sous forme solide. En effet, il faut une pression suffisante pour que l'eau liquide existe. Mais te connaissant, tu voulais sûrement parler de l'eau à l'intérieur de la Station Spatiale Internationale. Donc il y a bien une pression et une température positive, car les astronautes respirent et ne sont pas gelés. Mais l'eau liquide, contrairement à celle sur Terre, ne va pas couler sur le sol, mais flotter sous forme de bulles, car nous ne ressentons pas la gravité dans la station. Nous ne sommes pas attirés vers le sol comme sur Terre. Raphaël, je te déconseille tout de même de jeter un seau d'eau dans la station, car tu pourrais l'endommager et une simple serpillière ne te suffira pas à nettoyer.
1: Dis papa, c'est quoi un moteur à explosion ?
0: Damien, il existe plusieurs types de moteurs, mais celui que tu me décris correspond à celui que l'on trouve le plus souvent dans nos voitures et camions, ceux qui fonctionnent avec du diesel ou de l'essence le plus généralement. Un moteur à explosion, comme son nom l'indique, a besoin d'une explosion, même de beaucoup d'explosions pour fonctionner. Dès qu'on allume le moteur de la voiture, une multitude de petites explosions se déroulent dans le moteur. On parle aussi de moteur à quatre temps. Il ne date pas d'hier, puisqu'il a été développé pour la première fois en 1876 par Nicolas Otto. Alors voici comment cela fonctionne. Mais avant, il est important de connaître quelques éléments du moteur. Nous avons d'abord les cylindres, sorte de tubes creux, et c'est d'ailleurs pour ça que nous parlons de cylindrée pour les moteurs. Dans ces cylindres se déplacent du haut vers le bas des pistons. Le piston sert de bouchon pour rendre hermétique le cylindre. Le piston est lui fixé à un vilebrequin qui tourne comme une manivelle et qui permet au piston de monter et descendre et surtout de transmettre la puissance du moteur aux roues, finalement. Seulement, le piston ne peut pas monter et descendre tout seul. Il lui faut une énergie pour réaliser ce mouvement, et c'est en cela que l'explosion est importante. Tout d'abord, le piston est en position basse. De l'air et du carburant sont envoyés dans le cylindre. C'est ce que l'on appelle l'admission, et c'est le premier temps. Le vilebrequin fait remonter le piston dans le cylindre, ce qui compresse l'air et le carburant. C'est la compression. Et c'est le deuxième temps. Si c'est du diesel, la compression suffit à enflammer ce dernier et c'est l'explosion. On appelle cela la combustion. Et c'est le troisième temps. Pour de l'essence, une étincelle sera nécessaire, qui sera provoquée grâce aux bougies. Ensuite, le piston repart vers le bas, propulsé par l'énergie de l'explosion. On appelle cela la détente. Et nous arrivons donc au quatrième temps. Voilà Damien pourquoi nous appelons cela des moteurs à explosion et à quatre temps. Et merci aux garçons pour ces questions.
2: Oui, ils te donnent de plus en plus de fil à retordre.
0: Bah, ils grandissent.
2: Et ben merci David. On en sait un peu plus sur ce qui se passe dans nos moteurs. Le monde est fou. Peut-être, ou il était déjà très certainement avant. Qu'en est-il d'ailleurs de chacun de nous ? Et qu'en était-il pour certains individus autour d'un phénomène psychologique tout à fait étonnant, dont je n'ai pas encore le détail, mais dont Émilie va tout nous expliquer.
3: Oui, aujourd'hui je vais vous parler d'une expérience qui a eu lieu en 1973, menée par le psychologue David Rosenan. J'ai découvert sur une autre radio son existence, et ça m'a donné envie de vous en parler, car cette histoire est folle. Et folle, c'est bien le mot. Pour cette expérience, 8 personnes se présentent en hôpital psychiatrique. Des personnes sans souci psychiatrique, et annonce entendre des voix qui disent un mot. C'est évidemment un mensonge, mais c'est le seul mensonge qui sera fait, et qu'une seule fois, tout le reste, leur identité, le travail, les émotions, leur façon de parler, c'est vraiment eux, leur propre vécu. Les 8 personnes sont internées pour schizophrénie. Jusque-là, je ne trouve rien de choquant. Mais une fois à l'intérieur, ils ne jouent plus aucun rôle, et pourtant, chacun de leurs gestes va devenir une preuve de leur folie. Ils prennent des notes, c'est un comportement compulsif. Ils demandent à sortir, c'est un déni de la maladie. Ils expriment de la frustration, c'est une agressivité latente. Ils sont calmes et polis, c'est une attitude artificielle. Ils s'ennuient, c'est du retrait social, etc. etc. Le diagnostic précède l'observation. Les personnes ont été internées jusqu'à 52 jours. Avant d'être déclarées sans esprit ? Pas du tout. avant d'être déclaré en rémission de schizophrénie. Qu'est-ce que ça veut dire? Je vous laisse le deviner. Après la publication de cette étude, un hôpital qui se sentait un peu lésé a lancé un défi à Rosanan et il a dit « Cette fois-ci, on repérera vos imposteurs ». Rosanan accepte. Sur près de 200 nouveaux patients, le personnel en identifie des dizaines comme de faux malades. Sauf que Rosanan n'avait envoyé personne. La conclusion de Rosanan est glaçante. Quand on s'attend à voir de la folie, on la voit partout. Et quand on s'attend à voir des imposteurs, on finit par en inventer. Cette expérience a profondément marqué la psychiatrie moderne. Elle s'explique par des biais de confirmation. Vous savez, en tout cas, vous croyez savoir que la personne a un problème et vous envoyez la preuve partout. Par le cadrage, le même comportement n'a pas le même sens selon l'endroit où il se produit. Et par le biais d'autorité, vous n'allez pas remettre en question la parole d'une personne qui a de l'autorité sur vous, ici le directeur qui fait des admissions en hôpital psychiatrique. En tout cas, cette expérience nous pose aussi une question universelle. Dans quelle mesure nos diagnostics médicaux ou sociaux partent-ils vraiment des autres, ou surtout de nous-mêmes? Si vous voulez une petite astuce, les fous, ça ose tout. C'est à ça qu'on les reconnaît. Ah non, ça c'est les cons.
0: On est tous fous. Ouais,
2: ça balance, ouais. Suffit de dire à quelqu'un qu'il est con et après on voit tous les trucs cons qui.
4: Ah bah y en a, y a pas besoin de se forcer.
5: Après on est tous le con de quelqu'un d'autre.
2: Ouais, ok.
4: Enfin, y en a qui cumulent quand même.
2: Y en a des plus forts.
4: Donc, orange surtout.
2: Et donc c'est, mais même au niveau des enfants là, quand on dit qu'ils sont super intelligents, on dit qu'ils sont TDAH et puis en fait peut-être pas tant que ça.
3: Ben non, on les voit toujours à travers le prisme à nous de ce qu'on s'attend à voir.
4: Et ouais, ben non, t'as des tests quand même qui sont carrés. Alors, et scientifiques. C'est pas non plus que de l'opinion.
3: Pas que, mais là, dans la psychologie, c'est plusieurs à le déceler.
2: Eh bien, merci. Et donc ça, c'était en... Tu l'as peut-être dit, mais c'était à quelle époque, cette expérience?
3: 1973,
2: très bien. Ben merci. On va revenir sur des choses moins psychologiques, puisque... À chaque fois, il nous rappelle que les roches et les autres pierres, qui n'ont pas de psychologie, a priori, mais ils ne sont quand même pas tout à fait inertes, ils nous ont plein de choses à nous raconter, c'est Chloé qui nous le rappelle à chaque fois.
6: Exactement, bonsoir. Donc ce soir, on va continuer à parler des curiosités géologiques de la région. Et on va parler des orgues basaltiques. Donc je ne sais pas si vous en avez déjà entendu parler ou si vous en avez même déjà vu. Donc, qu'est-ce que c'est déjà un basalte? Donc, on avait parlé c'était fin de l'année passée, je crois, on avait parlé des différents types de roches. Donc, le basalte, il fait partie de la famille des roches magmatiques effusives. Donc, il y avait deux types de roches magmatiques, les intrusives qui se forment à l'intérieur de la Terre et les effusives qui, elles, se forment à la surface de la Terre. Donc là, celles qui forment les orgues basaltiques, c'est ça, c'est des effusives. Et qui font partie donc, des roches les plus communes, des laves les plus communes qu'on trouve à la surface de la Terre, ce sont donc les basaltes. Et les orgues, donc pourquoi les orgues? Parce que ces laves, elles forment en fait des colonnades naturelles de roches, donc qui forment des larges prismes hexagonaux qui peuvent mesurer plusieurs dizaines de mètres de hauteur ou de long, selon s'ils sont à l'horizontale ou à la verticale. Et donc, en fait, ils se forment parce que cette lave basaltique qui est très fluide, donc dès qu'elle s'épanche à la surface de la Terre, elle va se refroidir, il y a une espèce de choc thermique entre là d'où elle provient, et donc la température de la surface de la Terre, il va y avoir un brusque refroidissement qui va provoquer une espèce de rétractement, de contraction de la lave, et qui vont former donc ces formes géométriques, donc ces espèces de prismes hexagonaux, qui est dû donc à... parce que le refroidissement est plus intense sur les bords de la coulée qu'à l'intérieur de la coulée, où la température elle va rester encore un peu plus haute. Et donc, en fait, on va subir ce refroidissement, donc ça va vraiment faire ces espèces de colonnes, comme ça, qui se forment, donc perpendiculairement, en fait, au bord de la coulée. Donc les orgues verticaux proviennent de coulées horizontales, et inversement, quand on va avoir des orgues qui sont à l'horizontale, c'est plutôt des coulées donc, qui venaient de dikes, donc de fractures qui se forment dans la roche, et puis la lave qui monte comme ça à la verticale dans la roche. Donc ces différents orgues basaltiques, on voit qu'ils ont différentes origines, donc soit des écoulements, soit plutôt des montées assez brusques au travers de fractures de la Terre. Et c'est ce qu'on trouve donc, dans la région. Donc il y a ces orgues, je pense les plus connus, c'est ceux de Jaujac et Fabras, qui proviennent de la même coulée. Et donc qui viennent d'une coulée qui date d'environ 45 à 15 000 ans, donc c'est quelque chose d'assez récent. Alors que, par exemple, on voit, enfin assez récent, pour des temps géologiques, alors qu'on peut voir d'autres orques basaltiques qui sont beaucoup plus vieux, qui datent de à peu près 15 à 20 millions d'années, donc qui sont plutôt contemporains de la formation des Alpes. Donc quand les Alpes se sont formées, ça a provoqué un peu à l'extérieur justement ces fractures dans la roche qui ont permis la remontée du magma basaltique.
5: J'ai deux petites questions.
6: Dis-moi.
5: La première question, c'est dans quel sens ça se cristallise ? Est-ce que si l'orgue il est vertical, est-ce que c'est parce que ça s'est cristallisé verticalement ?
6: Exactement, parce que c'est que la coulée coule à l'horizontale, et comme c'est plus froid à l'extérieur de la coulée, donc ça va se solidifier, et du coup la lave, elle va aller du coup en hauteur. Et elle va aller chaque fois là où elle peut s'échapper, là où c'est pas solidifié, et du coup ça va monter comme ça, et ça fait ces prismes qui sont du coup à la verticale.
5: Et deuxième question, qu'on les voit horizontalement ou verticalement, j'arrive plus à savoir quelle main je dois bouger, est-ce que ça peut aussi être induit à un mouvement de
6: aussi
5: terre.
6: Ouais, de tectonique après coup. Ouais, mais à ce moment-là, on verra des fractures, on verra que on va pas les voir bien continues comme ça. Si on les voit bien en continu, ça veut dire qu'ils ont pas bougé depuis le moment où ils se sont formés.
5: Et troisième question, je suis désolée, vous me dites si je monopolise la parole.
2: Oui, tu monopolises la parole.
5: Comme j'ai ma chronique, il y a de magnifiques orgues basaltiques en Irlande, à la chaussée des géants.
6: Exactement, j'allais dire, il y a plein d'endroits où on trouve ce même phénomène dans le monde.
5: Du coup, là, on voit que c'est...
6: On les voit par-dessus, exactement.
5: Voilà.
6: Alors, on appelle les orgues quand on les voit en long. Mais des fois, comme quand tu es au-dessus justement de ces orgues et tu vois ces prismes par le dessus, c'est ça qu'on appelle la chaussée des géants. Mais c'est la même chose, sauf que c'est pas le même point de vue en fait.
5: Mais du coup, ça s'est arrêté et bam,
6: en fait, tu es au sommet parce que au bout d'un moment, ça s'arrête quand la lave, au bout d'un moment, elle arrête de couler, donc ça va arrêter de se cristalliser. Et du coup, tu es au sommet en fait de cette formation. Et après, il peut y avoir d'autres choses qui sont déposées, mais qui ont été érodées, donc qui se sont enlevées. Et tu te retrouves sur le dessus en fait de ces orgues.
5: Mais c'est assez déstabilisant parce que c'est plat, quoi.
6: Exactement. Et puis surtout, ça fait des formes géométriques des fois assez parfaites. On dirait que ça a été presque taillé à la main.
5: Ouais, c'est incroyable.
6: Exactement.
2: Mais ça fait quel diamètre ?
5: Ah, on peut tenir dessus.
6: Ah, c'est énorme, ça fait plusieurs dizaines de centimètres.
2: Non, je sais pas, quand tu montes une seule, j'ai l'impression que ça fait 15-20 centimètres de large.
6: Alors,
2: non, ouais,
6: ceux qu'on trouve dans la région, effectivement, ils sont plus sur des entre 10 et 20 centimètres, mais ça dépend en fait du temps de refroidissement. Plus le refroidissement a été lent, plus les prismes vont être grands, et plus le refroidissement était rapide, plus les prismes vont être petits, en fait.
2: D'accord.
4: Sinon, t'as le rocher de Briand, hein, tu peux aller les voir.
6: Et c'est ça, exactement. En préparant cette chronique, j'ai découvert qu'il y avait le rocher de Briand, où non seulement il y a des orgues basaltiques, mais en plus, il y a des ruines de châteaux, la base, archéologie et géologie.
5: Tout à fait.
6: Exactement. Et je me réjouis d'aller découvrir cet endroit, du coup. Je vais certainement y préparer une petite excursion. Voilà.
2: Et du coup, ces orgues servaient pour la construction, non ? C'est
6: Je pense, ça doit être. Alors, ils s'en sont servis.
2: Parce qu'ils sont collés ces morceaux-là, ces
5: espèces
2: de frites.
5: Oui, mais en fait, ils ont des micro-fractures et en fait, tu peux je sais pas comment
6: ça se délite, entre. Ouais, exactement.
5: Et après, tu fais des tronçons d'orgue basaltique. C'est plus simple, en fait. C'est pré-taillé.
6: C'est déjà taillé, en fait, c'est ça. Non, ça a l'air assez dingue, un peu grand. Genre Game of Thrones, comme ça, là, ça a l'air assez cool.
5: Ouais, alors c'est moins. C'est moins
6: à l'art des choses.
5: Moi, je
2: prête. Ok, bah super. Donc, on peut en voir plein autour de chez nous.
6: Exactement.
2: En Ardèche et un peu autour.
6: C'est ça. Et dans le monde.
2: Et dans le monde.
6: Oui.
2: Et même jusqu'en Haute-Loire, très certainement.
6: Oui, oui, oui.
2: Merci pour ces rappels. Donc n'hésitez pas à aller voir si vous n'avez pas l'image en tête, aller voir sur internet orgues basaltiques, c'est vraiment assez étonnant. On va faire une petite pause musicale avec Supertramp et on se retrouve juste après avec Flore et Émilie qui ont préparé une chronique en duo.

0: défendant le patrimoine, l'autre l'archéologie. Et a priori, la dispute ne s'arrête jamais.
1: Jamais. Parce qu'en vrai, Émilie, avec tes petits pinceaux là, pour chercher tes petits trucs, en fait, vous foutez pas grand-chose les archéologues. Hein.
2: Déjà, je le permets pas, ok. Je trouve pas des petits trucs. Et puis les pinceaux, bah, je les laisse aux préhistoriens.
1: Juste pardon, on l'entend ?
2: Ouais. Oui. Okay. Parce que moi, mon outil de travail quotidien, ben, c'est la pelle mécanique. La grosse pelle mécanique. Parce que pour fouiller des châteaux, il faut avoir une grosse, grosse pelle mécanique. Parce que ça prend beaucoup, beaucoup, beaucoup de temps. Et que j'ai pas beaucoup d'esclaves.
1: C'est malheureux.
2: Mais, enfin, Flore, tu fais la maline. Mais au fond, tu sais, les filatures, les moulinages, puis c'est un peu des coquilles vides. Parce que qui va acheter un moulinage ? Parce que Rémi va acheter une filature.
3: Ah non, non.
2: Bah voilà.
1: Bah merci Rémi, bonjour le soutien. Hein ?
4: Mais t'es un délice.
1: Mais oui, bien évidemment qu'il y a des gens qui achètent des filatures et des moulinages. On a la chance d'avoir un patrimoine industriel qui est composé de vieilles pierres, de belles vieilles pierres. Et du coup, forcément, ça intéresse les gens. On fait des très belles habitations, des très beaux endroits de tourisme et de loisirs. Et puis, ça peut faire aussi encore de très belles usines, comme à Terra Delice, par exemple.
0: Mais de toute façon, que ce soit archéologie ou patrimoine, en fait, on va piller des trucs partout dans le monde pour les ramener dans nos musées en France. C'est juste ça.
1: Alors, ouais, non.
2: Ouais, non, Franck.
0: Ouais, on le sait tous.
2: Là, c'est tabou. Non, je rigole. effectivement, une partie du. En tout cas, des objets qui sont dans nos musées actuellement en France et dans d'autres pays européens et américains qui proviennent de fouilles, de campagnes de fouilles anciennes à l'époque où il n'y avait aucune réglementation. Les campagnes de Napoléon, par exemple, ont garni très fortement le musée du Louvre, mais pas que. Et voilà, c'était une autre époque.
1: De la même manière pour le patrimoine, effectivement, notamment au début du 19e, on avait pas mal de gens qui disaient constituer des collections pour la science, pour les exposer au plus grand nombre et qui, effectivement, ont ramené pas mal de trucs de pas mal de pays qu'ils n'étaient pas forcément autorisés à prendre. Mais on avance, aujourd'hui on commence à penser à la restitution de ces biens culturels et d'ailleurs il y a une actualité là-dessus parce que on vient d'avoir une loi qui a été votée par le Sénat qui dit qu'on va travailler à rendre notamment les biens qu'on a spoliés pendant la colonisation. Donc petit à petit, on progresse.
2: Et sachez que vous n'avez le droit de rapporter aucun objet archéologique d'aucun pays qu'il soit. Que vous soyez un archéologue ou pas. Ça reste dans le pays d'origine.
4: Ah, et encore moins de faire des fouilles dans votre jardin, vous le rappelle.
2: Complètement. Merci Louise.
0: Et passer par la fenêtre des grands musées pour récupérer des trésors, non, ça c'est...
1: Alors ça tu peux, mais il faut avoir l'air bien aguerri.
0: Il faut être entraîné.
2: Puis il faut faire ça d'un air très détaché et naturel.
5: Ouais. Mmh. Il faut un camion à selle.
0: Il faut une bonne nacelle. Mais on commence...
1: Figurez-vous que la question qui s'est posée au Louvre a quand même déclenché toute une vague d'interrogations sur la sécurité de beaucoup de musées en France. Et il y a pas mal de musées qui se sont mis à re-réfléchir à leur sécurité et à la manière dont ils protégeaient les biens qu'ils conservaient, mais aussi du coup qu'ils devaient sécuriser.
0: Ok, très bien. Mais, et juste, là, j'avais une question par rapport à la loi que tu disais, mais en fait, on a commencé à rendre des choses, non ?
1: On a commencé à rendre des choses. Là, l'idée, c'est de faciliter le processus et de rendre un peu plus général.
0: Bah, c'est super, trop bien. Eh ben merci beaucoup. On passe vraiment du coq à l'âne, bah comme à chaque fois, puisque là.
1: Le coq et c'est qui l'âne
3: Ah ben en fait c'est simple.
0: On passe à l'âne.
3: En fait on va se casser. Que les humains ça pue, donc on part dans l'espace. Voilà. Tu vois la transition. Voilà.
0: Elle est bon ben elle est faite. Je t'avais préparé une petite phrase, mais tu l'as faite.
2: Aucun respect Rémi.
0: Voilà. Je disais quoi ? Je disais Rémi veut toujours aller plus haut dans le ciel, jusqu'aux profondeurs de l'infini, mais aussi pas si loin, car on ne peut pas aller si loin avec nos vaisseaux. Et je te laisse la parole.
3: Eh ben
0: Rémi.
3: Si, justement. Ah, si aller... ah, ouais. Alors. Wow. Aujourd'hui, on va parler de voyages spatio-temporels pour fuir les humains et la Terre, du coup. Donc, on va prendre de la hauteur, accrochez-vous. Alors, à votre avis, est-ce que le voyage dans le temps est possible ? Oui, non.
0: Le voyage de quoi ?
2: Oui,
3: le voyage dans le temps.
2: Oui.
3: Alors, dans le passé, grâce à Émilie, mais c'est plutôt un voyage intellectuel, avec des restes, etc. Et dans le futur, c'est carrément possible, mais c'est un voyage sans retour. Einstein, ça vous dit quelque chose ?
0: Albert ?
2: Oui. Vaguement, franchement, vaguement.
3: Einstein, une pierre dans la mare de la physique classique. Il est le père de la relativité. Peut-être la théorie la plus vérifiée de tous les temps, avec une précision diabolique. Ça fonctionne parfaitement pour décrire la réalité du monde qui nous entoure. Par contre, ça ne dit absolument pas que tout est relatif. D'ailleurs, Albert Einstein aurait regretté d'avoir appelé sa théorie comme ça. Il aurait plutôt dû l'appeler la théorie des invariants. Ce qui est relatif, c'est le point de vue de l'observateur. Il n'y a pas de référentiel absolu dans l'univers. La base de la relativité restreinte, qui est une sorte d'introduction à la relativité générale, c'est que la vitesse de la lumière dans le vide est constante et absolue. Elle ne varie jamais. Elle est invariante, quel que soit l'observateur. Même si la lumière va dans le même sens que nous, ou dans une direction opposée, on mesure toujours la même vitesse de la lumière. 299 792,458 mètres par seconde. Ou encore 300 000 km par seconde, c'est plus facile. Soit, ou ça fait aussi à peu près 1 milliard de km par heure. Alors normalement, si on avance en vélo à 10 km par heure, moi je ne vais pas la vitesse de la lumière, et qu'on jette une balle à 10 km par heure dans le même sens, la balle va avancer à
5: 20 km
3: par heure. On additionne les vitesses. Mais pas avec la lumière. Elle va toujours à la même vitesse. C'est complètement contre-intuitif, mais c'est vraiment ce qu'on observe et ce qu'on mesure. On ne sait pas pourquoi, mais l'univers est comme ça.
1: Tu veux dire que si tu es à vélo et que tu jettes de la lumière,
3: elle ira toujours à la vitesse de la lumière. Même okay. si tu es dans un vaisseau qui va à la vitesse de la lumière et que tu éclaires avec une lampe, et ben la lampe, la lumière qui sortira de la lampe, elle ira à la vitesse de la lumière, pas deux fois, etc. Mais la vitesse, c'est une distance sur un temps. C'est des kilomètres divisés par des heures. Si la vitesse est constante et que la distance change, or la seule chose qui doit changer, ben c'est le temps. Le temps est relatif. Les physiciens disent même que le temps n'existe pas. Dans le sens qu'il n'y a pas d'horloge absolue dans l'univers. Aucune ne mesure exactement les mêmes durées. Dans notre vie quotidienne, on ne s'en rend pas compte. Mais par contre, on utilise tous les jours quelque chose, on fait l'expérience des... C'est quand on utilise un GPS avec notre téléphone. Vous utilisez des satellites qui tournent autour de la Terre à 14 000 km par heure. Et sans que vous en rendiez compte, votre téléphone fait des calculs de relativité. Le satellite va tellement vite que son horloge est désynchronisée avec celle de votre téléphone sur Terre. L'horloge du satellite retarde de 7 microsecondes par jour. Et si on ne corrige pas ce décalage, votre GPS se tromperait de 2 km de plus chaque jour. Imaginons que nous soyons capables de construire un vaisseau qui puisse aller presque aussi vite que la vitesse de la lumière. Il nous faudrait seulement une seconde et demie pour aller jusqu'à la Lune, compte 4 jours en fusée classique. À la vitesse de la lumière, il nous faudrait une heure pour aller vers Saturne. On dit que Saturne est à une heure lumière. La dernière sonde spatiale qu'on a envoyée là-bas a mis 7 ans pour atteindre Saturne. L'étoile la plus proche, Proxima du Centaure, est à environ 4 années-lumière de la Terre, soit 40 000 milliards de kilomètres environ. Et à la vitesse de la lumière, il faudrait donc 4 ans pour s'y rendre. Avec une fusée classique, on est plus sur du 50 000 ans. Mais même 4 ans, si on avait un super vaisseau qui pouvait s'approcher de la vitesse de la lumière, c'est quand même long. Surtout que notre vaisseau, il ne peut pas vraiment s'approcher de la vitesse de la lumière. Il est un peu moins rapide. Mais imaginons quand même un vaisseau qui est capable d'accélérer en continu, en avalant de l'hydrogène en chemin par exemple, à 1G, donc la gravité terrestre, c'est super pratique. Il accélère, et puis à mi-parcours, il faut commencer à ralentir, sinon on va dépasser la destination. Ben, si on fait les calculs, il faudrait environ 6 ans pour atteindre Proxima du Centaure. Voilà, il faut 2 ans quand même pour accélérer, ralentir, etc. Mais dans le temps du vaisseau, à l'intérieur du vaisseau, pour vous, il se serait passé que 3 ans et demi. Alors vous connaissez sûrement tous ce principe, on le retrouve dans Interstellar ou c'est dans le paradoxe des jumeaux, mais poussons les calculs un peu plus loin. Si notre vaisseau fonce vers l'étoile Bételgeuse à 500 années-lumière de la Terre, 502 ans se seraient écoulés sur Terre, on perd un peu de temps toujours à accélérer et à ralentir, mais dans le temps propre du vaisseau, seulement 12 ans se seraient écoulés. Et c'est ça le truc de ouf. On pourrait dire que plus on se déplace vite dans l'espace, moins le temps s'écoule vite. Mais ça, c'est pas tout à fait exact, c'est même faux. En fait, pour vous, dans le vaisseau, en temps propre, le temps s'écoule normalement. Il n'est pas ralenti, vous ressentez rien de différent. Mais votre horloge est désynchronisée avec celle de la Terre. C'est vraiment étrange, mais c'est la réalité. Rappelez-vous du GPS. Le centre de notre galaxie se situe à 25 000 années-lumière de la Terre. Avec notre super vaisseau, ça ne prendrait que 20 ans en temps propre. Mais sur Terre, plus de 25 000 ans se seraient écoulés. Pour atteindre la galaxie d'Andromède, à plus de 2 millions d'années-lumière, il ne se passerait que 28 ans en temps propre du vaisseau, alors que sur Terre, l'espèce humaine se serait éteinte. Avec un tel vaisseau, on pourrait atteindre la limite observable de l'univers en 45 ans, moins d'une vie humaine. Donc en fait, c'est possible de voyager où qu'on veut dans l'univers. Mais par contre, si on va jusqu'au bout de l'univers, dans le référentiel externe, eh ben le Soleil se serait éteint depuis des milliards d'années, mais les humains, à l'intérieur du vaisseau, seraient toujours vivants. Il est donc physiquement possible de voyager dans tout l'univers observable et des milliards d'années dans le futur. Mais c'est un voyage sans retour. Il faut juste inventer un vaisseau, comme dans le roman Taux Zéro de Poul Anderson, qui m'a inspiré cette chronique. Et à la fin du roman, l'astrophysicien Roland Lehoucq explique en détail tout ce que je viens de vous raconter. Les lois de la physique, ce n'est pas de la science-fiction, c'est la poésie de la réalité du monde qui nous entoure.
0: Ce rappel assez détonnant, puisque en fait, on n'a jamais vraiment fait l'expérience. Enfin, si, on a fait l'expérience avec des horloges, mais jamais avec des humains. Quoi, parce que,
3: ce qui est fou, c'est que moi, je connaissais ce principe, mais je n'avais jamais poussé aussi loin. Et je dis toujours aux enfants au Planétarium que c'est impossible de voyager entre les étoiles, les distances sont trop longues, etc. Oui, alors on n'a pas la technologie pour faire un vaisseau qui voyage comme ça. Mais si on l'avait, les lois de la physique ne l'empêcheraient pas. Et ça, je n'avais jamais percuté qu'en fait, on pourrait visiter tout l'univers dans le vaisseau, quoi. Mais il faut juste supporter psychologiquement que toute ta famille et toute la Terre et tout le Soleil, tout le système solaire a disparu depuis que t'es parti. Quoi.
1: Imaginez ce que ça veut dire pour le calcul de la retraite des astronautes.
0: Là, c'est foutu.
5: Imagine qu'il met des sous à la banque quand il revient, mais il est riche.
3: Les mecs,
5: on sait pas qu'il faut faire. Épargne, épargne maintenant.
0: Rémi nous envoyait du rêve et voilà, le retour à la réalité. Mais on poursuit, on va jouer un petit peu avec une petite merveille du vivant.

0: Alors, dans le monde animal, le développement. Rémi, t'as pas le droit de jouer. Alors, on dit
1: Pas
0: le droit
1: de jouer.
0: Que dans ta tête, tu es un peu dans l'espace. Enfin,
2: tu non, donne-moi la réponse d'abord.
1: Non, mais ce qui est rigolo, c'est qu'il m'a demandé à 5 minutes, tu fais quoi tout à l'heure ? Et là, il a pondu une chronique d'une merveille du vivant en 5 minutes. Ça, c'est
0: non, c'est pas vrai. C'est, j'ai travaillé hier. Le développement de ma poche incubatrice qui accueillera ma descendance est déclenché par des hormones mâles. Cet organe, jugé stupéfiant,
1: koala,
0: servira en quelque sorte de placenta, et c'est là que la femelle...
3: Hippocampe.
0: Hippocampe.
1: Ah, ça, c'était pas un marsupial.
0: Et c'est là que la femelle, après une parade nuptiale de plusieurs heures, va y déposer ses œufs pour une incubation de plusieurs semaines. Et c'est donc le mâle qui va accoucher de petits hippocampes. Oh purée, j'avais marqué la réponse dans ma chronique. ils vont se disperser dans l'océan. Et voilà, et on le surnomme le poisson qui ressemble à un cheval. Poisson cheval, parce qu'il a une tête de cheval, vous voyez tous l'hippocampe. Voilà. Et donc l'hippocampe est une des rares espèces où c'est le mâle qui met bas. Voilà. Et ben voilà, c'était la merveille du vivant. On a un programme très chargé. On va poursuivre l'émission avec de la musique que je lis ma fiche. C'est Imagine Dragons et c'est Believer.

0: 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Je ne l'ai pas dit avant la musique, mais Émilie a gagné les merveilles du vivant. Et il fallait que...
1: C'est assez rare pour être souligné.
0: Voilà, sur l'hippocampe.
2: Je me consterne à vos pieds.
0: Elle a réussi. Et on va poursuivre l'émission avec un appel à un ami. C'est Maximilien. Bonjour Maximilien, est-ce que tu nous entends ?
3: Bonjour Franck, je vous entends très bien. Bonjour à toute l'équipe, comment allez-vous ?
4: Bien, salut !
2: Ça va.
0: Ça va. Donc,
3: vous avez l'air en forme.
0: Ouais, sauf Rémi, mais ça va, il fait avec. Oh, c'est toujours Rémi qui prend. On poursuit, ça doit être notre troisième appel depuis le début de la saison. Et on va poursuivre avec les araignées.
3: Voilà, on va continuer à parler un petit peu des araignées. On avait dressé leur portrait lors des deux émissions précédentes. Vous m'aviez contacté. Et aujourd'hui, j'avais envie de vous faire un petit catalogue d'araignées locales, donc qu'on va trouver en France, et qui sont plus ou moins intéressantes. Et donc, je voulais commencer par vous parler de ce qu'on appelle les lycoses ou araignées loups. Alors, ce sont des araignées qui n'utilisent pas la soie pour fabriquer des pièges. Elles vont toutefois fabriquer de la soie pour consolider leur terrier ou baler leurs œufs. Et fait assez intéressant avec ces araignées loups, c'est qu'à la naissance, les petits grimpent sur le dos de la maman. Et la maman araignée loup va porter ses petits sur son dos jusqu'à ce qu'ils soient prêts à se débrouiller tout seuls. Et ces fameuses araignées loups, on les appelle comme ça à cause de leur technique de chasse. Comme je vous disais, elles ne chassent pas avec des pièges de soie, mais elles vont pourchasser leur proie à la course et les rattraper et les consommer comme ça.
0: Encore les mordant.
3: Oui, pardon ?
0: En les mordant ou enfin, on les...
3: En les mordant, tout à fait, en injectant leur venin.
0: Okay.
3: Et il existe une de ces araignées qui est assez célèbre, mais qu'on appelle tout simplement la tarentule. Alors la tarentule, qui n'est pas une mygale, hein, il y a une petite confusion avec le mot anglais tarantula qui désigne les mygales. Chez nous, en France, la tarentule, c'est une araignée loup, pas une mygale. Eh bien, cette fameuse tarentule, quand on était mordu par cette araignée en Italie, notamment dans la région des Pouilles, eh bien, le remède, c'était de danser. Une danse rapide et énergique qu'on appelait la tarentelle et qui était censée soigner l'envenimation par cette araignée tarentule. Alors évidemment, tout ça est faux, hein, mais je trouve que c'est assez folklorique.
0: Fallait le signaler.
3: Je voulais vous parler également d'une autre famille d'araignées qu'on appelle les araignées crabes, qui sont des araignées extraordinaires parce qu'en fait, elles ne vont pas chasser avec leur soie, elles vont chasser à l'affût sur les fleurs. Et donc, elles vont s'attaquer principalement aux pollinisateurs, des guêpes, des mouches, des abeilles, des coléoptères. Et ces araignées crabes, en fait, vont avoir un venin ultra rapide qui va paralyser les insectes en moins d'une seconde, ce qui va leur permettre de les attraper très rapidement pour ensuite les déguster. Et ces araignées crabes ont parfois la faculté de changer de couleur. Certaines de ces araignées crabes vont être blanches, jaunes, vertes, ou même roses, et donc elles peuvent s'adapter en fait aux couleurs des fleurs sur lesquelles elles se tiennent pour pouvoir se camoufler et mieux attraper leur proie.
0: Et celles-là, on les trouve...
3: Cependant, c'est pas comme le caméléon, elles ne changent pas de couleur comme ça. En temps, il leur faut plusieurs jours pour changer de couleur. Et les araignées sont toujours obligées de repasser par une phase blanche avant de pouvoir changer de couleur de nouveau. C'est-à-dire, par exemple, une araignée crabe qui est jaune, si elle passe sur une fleur rose, elle ne va pas pouvoir passer du jaune au rose. Elle va d'abord repasser par une phase blanche et ensuite par une phase rose. Peut-être avez-vous déjà vu ces araignées sur les fleurs. Elles sont
0: assez, j'allais dire où est-ce qu'on les trouve, mais on les trouve dans nos contrées.
1: Si, ouais, on les trouve.
3: Ah oui, toutes les araignées dont je vous parle là sont des araignées indigènes qu'on peut trouver en France. Il y a une araignée d'ailleurs que vous avez peut-être déjà vue dans vos maisons. Elle est assez commune dans les habitations. C'est l'araignée qu'on appelle la cytode crache-glu. En fait, cette araignée, elle non plus n'utilise pas de toile pour capturer ses proies, mais va pulvériser une espèce de brouillard gluant sur ses proies qui va littéralement les scotcher sur leur support. Et donc cette araignée, après avoir pulvérisé son nuage de glu, va pouvoir tout simplement s'approcher de sa proie et la manger en toute tranquillité. Une autre araignée que vous avez sûrement dans vos habitations, c'est l'araignée Folcus. Ce sont ces araignées avec des très longues pattes, très fines, et qui aiment bien justement vivre dans nos habitations, parce qu'à l'origine, ce sont des araignées cavernicoles. Et il se trouve qu'elles vont elles rencontrent dans nos habitations les conditions qui lui conviennent, les mêmes conditions que dans les cavernes. Et ces araignées folcus, qu'on appelle aussi les faucheuses, portent un nom assez amusant, puisque les Anglais, eux, les appellent « Daddy Long Legs », en l'honneur du roman américain, hein, en bon français, « Papa longue jambe ». Alors, ces araignées sont inoffensives, mais elles se nourrissent notamment de moustiques, ce qui fait que moi, je les apprécie particulièrement.
0: Ok. Oui, je ne sais pas si tous les auditeurs les apprécient autant que toi.
2: Ah bah si, moi j'en ai la maison, elle s'appelle Michel.
3: Je pense que tout ce qui mange les moustiques est bon à prendre.
0: C'est vrai.
3: Donc ces araignées folcus, moi je les élève chez moi pour justement lutter de manière biologique contre les moustiques.
0: Mais du coup, la chasse avec en faisant les toiles, c'est pas si commun. Enfin, ça reste quand même majoritaire, ou parce que là j'ai l'impression que du coup tu nous donnes plein d'autres exemples de comment une chasse. Mais est-ce que c'est
3: non, on va dire c'est à peu près 50-50.
0: Ok.
3: La plupart des araignées effectivement vont utiliser leur soie pour créer des pièges et capturer leur proie, mais il en existe énormément qui n'utilisent pas la soie. Et il y en a une qui est une famille d'araignées qui est très intéressante. C'est d'ailleurs la plus grande famille d'araignées au monde, ce sont les salticidées, qu'on appelle aussi les araignées sauteuses. Et il me semble qu'on avait parlé déjà d'une petite araignée toute mignonne en image de synthèse, qui s'appelle Luca, je crois. Et bien justement, c'est une salticidée, une araignée sauteuse. Et ces araignées ont vraiment des bonnes bouilles, hein, parce qu'elles ont des grands yeux noirs. Elles ont d'ailleurs une excellente vision, hein. Elles font un petit peu figure d'exception dans le monde des araignées, parce qu'elles ont vraiment une très très bonne vision. Et ces araignées-là n'utilisent pas la soie non plus pour capturer leur proie, et comme leur nom l'indique, en fait, elles vont tout simplement sauter de manière extrêmement rapide sur leur proie pour les immobiliser, les envenimer et pouvoir ensuite les manger.
0: Et elles s'attaquent à plus gros qu'elles ? Plus grosse qu'elles ?
3: Alors, elles ne s'attaquent pas vraiment à plus gros qu'elles, mais elles peuvent immobiliser des proies qui font à peu près leur taille. Ce qui est déjà pas mal, même si ces araignées en réalité sont assez petites, totalement inoffensives pour les humains. Je suis sûr que vous en avez déjà rencontré. Elles sont absolument adorables et leurs sauts ultra rapides sont aussi assez impressionnants.
0: Eh ben très bien, ben merci pour j'imagine cette petite liste par rapport à ce que tu pourrais nous proposer. On pourra continuer très certainement lors d'une prochaine émission.
3: Eh oui, je continuerai mon catalogue d'araignées. Peut-être que la prochaine fois, on ira un petit peu plus sous les tropiques rencontrer des araignées.
4: Justement.
0: Attends, il y a Louise qui a une question.
4: Oui,
3: je t'écoute.
4: Est-ce qu'il y a des araignées dangereuses au Mexique?
3: Certainement, oui.
4: Non, parce qu'on part la semaine prochaine. Du coup, c'était pour être sûr.
3: Alors, non, je ne peux pas te répondre avec précision. Je ne connais pas forcément très bien les araignées des pays étrangers. Mais il y a une règle qui s'applique à tout le monde, tout le temps et partout. Quand on ne connaît pas, on ne touche pas.
0: Ok. Et ils vont pas venir nous attaquer, de toute façon. Ils ont autre chose à faire.
3: Voilà, si on les laisse tranquilles, elles ne viennent pas nous attaquer. Donc, à moins d'un accident, une araignée dans la pantoufle, hein, ce qui peut toujours arriver, je vais pas vous mentir, normalement, il n'y a pas de risque. Mais au Mexique, il y a peut-être quelques araignées dangereuses, mais comme dans la plupart des pays, la majorité ne seront ni agressives ni dangereuses pour l'homme.
0: Très bien, merci, Maximilien. On se retrouve dans une prochaine émission pour continuer de parler des araignées ou peut-être d'autres choses, mais je pense qu'il y a encore pas mal de choses à dire sur les araignées. En tout cas, merci Max.
3: Avec plaisir, bonne soirée à tous.
0: Bonne soirée Maximilien, à bientôt.
4: Bonne soirée.
0: Et on poursuit l'émission qui arrive presque à son terme. On va encore rester sur le monde animal. D'autres petites bêtes qui vous font un peu peur, mais qui ne le sont peut-être pas autant. Je crois que Félix en remet une couche sur les chauves-souris, ou peut-être pas du tout. Mais...
5: Eh ben oui, je vais en remettre une couche sur les chauves-souris, parce que j'avais pas d'autres idées de sujet, et que j'ai trouvé un bouquin sur les chauves-souris, et du coup, il y a plein d'infos dedans. Comme j'y connaissais rien à la base, c'est pratique. Aujourd'hui, je vais vous parler de l'écolocation. C'est un des sens que possèdent les chauves-souris, qu'elles utilisent. Et voilà, je vais vous expliquer un peu ce que c'est. Donc l'écho, vous savez ce que c'est, dans la montagne, il y a le son qui revient, on fait « Eh oh !» On s'entend
4: « Eh oh !»
5: Voilà, c'est l'écho. Si vous entendez la ferme, par contre, c'est juste que vous saoulez la personne qui fait la rando avec vous à force de crier « Eh oh !» pour entendre l'écho. Ça n'a rien à voir. Mais bref, l'écho, c'est l'onde sonore qui se répercute sur un obstacle et qui revient dans nos oreilles. Mais les chauves-souris, elles font ça, mais elles l'utilisent pour se repérer dans leur environnement. Et donc, elles émettent des ultrasons, et en analysant l'écho qui leur vient, paf, les obstacles qui l'entourent, les proies qu'elles chassent, et tout ça, leur vitesse, leur sens de déplacement. Donc aujourd'hui, on va parler principalement des chauves-souris, des chauves-souris insectivores. Donc, pour faire de l'écholocation, premier problème, qu'est-ce qu'on fait comme cri ? Parce que vous imaginez bien que c'est un peu précis. Un cri aigu ou grave ? Un cri aigu, c'est une longueur d'onde qui est faible, et inversement, un cri grave a une longueur d'onde
2: grande.
5: Grande, oui, voilà, c'est pour voir si vous suivez, pas du tout. Et donc, on peut comparer la longueur d'onde à un tamis. Une faible longueur d'onde, c'est un tamis dont les mailles sont très rapprochées, donc qui vous permet de détecter des objets très fins. À l'inverse, si la longueur d'onde est élevée, le tamis est plus grossier, vous ne détectez pas les tout petits objets, mais que les plus gros. Donc, plus on fait un son aigu, enfin, plus les chauves-souris font un son aigu, plus elles sont capables de détecter des objets petits. Mais le problème, c'est qu'un son, quand il se propage, il perd de la puissance, et beaucoup plus rapidement quand il est aigu que quand il est grave. Donc en fait, la chauve-souris, elle doit choisir entre soit faire un cri très aigu, détecter des tout petits objets, mais pas bien loin, soit faire un cri plus grave, détecter que des gros objets, mais plus lointains. Et donc pour ça, elle doit faire au fur et à mesure différents cris pour pouvoir essayer de prendre conscience des différentes choses qui sont à la fois loin et proches d'elle, en fonction de ce qu'elle fait, où elle est, etc. Le problème, c'est que faire des cris à tout bout de champ, c'est un petit peu fatigant, ça demande de l'énergie, et du coup, elles ont trouvé des solutions pour s'économiser. Les colocations, elles le font en vol, et donc elles utilisent, au moment où elles battent des ailes, où elles ravanent leurs ailes vers le bas, ça comprime la cage thoracique, et donc il y a de l'air qui est expulsé, c'est à ce moment-là qu'elles vont faire un ultrason qui va leur permettre de détecter quelque chose. Donc, économie d'énergie, de toute façon, elle aurait battu des ailes. C'est pratique, c'est assez intelligent. C'est pas fait exprès, hein, mais voilà. Et ça, c'est valable en déplacement, quand elles se déplacent pour voir où elles vont ou trouver une proie, mais une fois qu'elles la chassent, au moment où elles vont la capturer, là, c'est plus du tout possible de juste attendre d'avoir battu des ailes. Donc là, elles vont en faire plein de petits ultrasons. C'est là qu'elles vont utiliser énormément d'énergie. Et parce que du coup, il faut prévoir, est-ce que la proie commence à s'écarter à gauche, à droite, à quelle vitesse elle va, etc. Elle peut émettre plus de entre 40 et 50 cris chaque seconde pour essayer de suivre sa proie. Et donc là, complètement désynchronisée du fait de battre des ailes. Donc, ouais.
6: Sinon, elle bat des ailes très vite quand même.
5: Sinon, ouais, ça, c'est un peu rapide, effectivement. Et le troisième problème, c'est dans les quelques instants avant d'être capturer leur insecte, elles ne peuvent plus utiliser l'écholocation parce que c'est trop proche de la bouche et du coup, ça a pas le temps, le son ne peut pas revenir jusqu'aux oreilles. Et donc pour ça, elles ont des petits poils tactiles qui permettent de prendre le relais de l'écholocation et de définir les mouvements que doit faire la chauve-souris pour attraper sa proie. Alors, vous allez, on se pose pourquoi avoir un sens si complexe, une dépense énergétique, enfin, c'est hyper compliqué. En plus, c'est des animaux qui voient, leurs yeux fonctionnent. Donc, elles pourraient chasser deux jours. Mais en fait, ça vaut quand même le coup, parce que, au final, des animaux qui chassent des insectes nocturnes, il y en a très peu. Donc, elles ont un festin assez abondant quand même. Elles sont à peu près les seules sur le coup. C'est pas mal. Et comme elles sortent de nuit, elles évitent aussi beaucoup de prédateurs. Donc, elles sont moins chassées, elles ont plus à bouffer. C'est plutôt intéressant comme stratégie. Voilà.
2: Surtout que la majorité des papillons sont nocturnes.
5: Oui.
2: Et des animaux, c'est des insectes. Et la majorité des insectes sont nocturnes.
5: C'est ça. Donc, c'est bien joué quand même.
4: Et alors, du coup, quand j'ai la chauve-souris qui tourne le soir devant ma fenêtre pour l'empêcher de rentrer, je fais des petits cris aigus ou des petits cris graves ?
5: Eh bien, il faut que tu simules un moustique de l'autre côté de ta fenêtre.
4: Ah, je balance des petits cailloux comme ça.
5: Je suis pas sûr qu'elle se laissera prendre quand même, mais voilà.
7: Mais tu peux la remercier, parce que comme a dit Maximilien, chaque allié contre les insectes.
4: J'ai peur qu'elle rentre dans la chambre, en fait, à chaque fois, attirée par la lumière, je sais pas quoi.
5: Elles sont plutôt lucifuges, et ça peut arriver, mais globalement, elles ont pas très envie de se retrouver enfermées. Si ça arrive, le mieux, c'est de la laisser dans la pièce, fermer
4: c'est
5: la pièce.
4: C'est ce que je fais, ça arrive souvent.
5: Attendre qu'elle s'en aille, et elle s'en va.
8: Est-ce que les humains qui utilisent l'écholocation, les aveugles notamment, ils utilisent ces sons graves et aigus aussi, ou est-ce que pour nous ça a aucune importance ?
5: demander à ChatGPT.
2: Oui, je crois qu'il y en a qui s'en servent.
8: Ouais. Je sais qu'ils le font avec des claquements de langue, ouais, notamment, ouais, mais ouais. Du coup, je ne sais pas s'ils utilisent cette variation aiguë-grave pour s'orienter loin ou
0: quoi. Peut-être pas jusque-là.
2: Le range, il est pas, enfin, l'écart n'est peut-être pas aussi élevé que les chauves-souris en, ouais, en l'ultrason, quoi.
8: Ouais, c'est vrai.
5: Et puis les chauves-souris, c'est entre 10 kHz à 100 kHz. Ouais. C'est vraiment
2: énorme. Alors que nous, c'est 0 et 20 kHz, ouais, les virements, ouais, humaines. Donc, pas zéro.
0: Ça dépend de ton âge. ça réduit avec l'âge. Merci Félix. On va terminer avec les idées, avec les études pour briller en société. La transition est toute faite puisqu'on vient de passer, ça y est, à pile exactement 1500 espèces de chauves-souris officiellement recensées. Aussi, les poissons se fatiguent plus quand ils ne bougent pas. Donc là, ils ont fait des tests d'effort sur 13 espèces et en fait, ils consomment nettement plus d'oxygène et sont obligés de réaliser des manœuvres complexes en continu avec leurs nageoires pour se stabiliser. Donc du coup, c'est plus fatigant de rester sur place.
7: Vous les voyez là, les poissons avec des électrocardiodiagrammes et tout.
0: On n'a pas les images. Les manchots refroidissent la Terre. Donc, en fait, ils contribuent à créer une couche atmosphérique isolante qui atténue les effets du réchauffement climatique. En fait, oui, parce qu'ils libèrent de l'ammoniac qui réagit avec les gaz soufrés et forme des aérosols, ce qui favorise la condensation et la production de nuages. Et du coup, voilà, ça refroidit la Terre. En termes de chiffres,
9: les manchots.
0: Merci. Voilà. Bon, je pense que voilà, ça doit être assez limité quand même. C'est le double de ce qu'on pensait. Le nombre de kilomètres de voies romaines cartographiées. Il y a un chiffre de 299 171. Et on parlait des ondes, etc., sonores. On n'entend a priori pas pareil dans les virages. Lorsqu'on tourne à droite, des réponses cérébrales au son provenant de l'oreille droite sont amplifiées au début du virage, puis atténuées par rapport à celles provenant de la gauche. Et c'est l'inverse lorsqu'on tourne à gauche. Voilà, c'est formidable.
2: C'est de l'effet Doppler.
7: Bien pensé.
0: J'ai pas lu dans le détail, mais il y a sûrement d'ailleurs un peu de ça. Voilà, après, l'épicéa accumule de l'or dans ses épines. Donc bon, vous imaginez bien que c'est des micro-particules.
9: Oui, mais vu le prix de l'or en ce moment, ça vaut peut-être le coup.
0: Ça peut, au microgramme près.
7: D'aller défraîchir tous les épicéas.
8: Quelques petites forêts, allez.
0: Voilà, après, je vous le donne en mille, mais le vinaigre de cidre ne fait pas maigrir. Voilà, après, c'est une idée reçue. Parce qu'a priori, ça contribue à la satiété, donc on mangerait moins, etc.
7: Ici, t'as plein d'influenceurs qui font ça, là. Le matin,
2: un influenceur, donc c'est pas la peine.
8: Tu sauras.
0: N'écoutez pas tous les influenceurs.
5: Marche, si tu manges que ça,
1: il y a moyen que ton estomac brûle. Après, voilà, t'as plus envie de manger.
0: Et après.
1: Eh bah oui.
0: Eh non, oui, après,
1: bah, si tu consommes que du vinaigre de cidre, ton estomac est brûlé, t'as plus envie de manger, plus, tu voilà. maigris.
0: T'as plus d'estomac.
2: Moi, j'ai faim pour les crêpes, on y va.
0: Et voilà, on termine sur ce petit conseil santé du vinaigre de cidre, donc voilà, qui ne fait pas maigrir. C'était la 114e de Srisana du Toit du Monde, l'émission sur le Toit du Monde pour mieux l'interroger et le comprendre. On se retrouve le mois prochain pour un nouveau numéro et dans 2 mois, ce sera un spécial Esprit Critique. On ne vous en dit pas plus. Puisque ce sera le printemps de l'esprit critique. D'ici là, ne cherchez pas de nouveaux paysages, mais ayez de nouveaux yeux. Salut à tous.
1: Salut.
9: Salut.

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1: Il est 20h.
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7: Bonjour à tous, bienvenue dans un épisode de Pop Culture 100% voix féminine. Alors elles ont écrit quelques-unes des plus belles pages de l'histoire de la pop musique. Ce sont des pionnières qui ont ouvert la voie, des artistes engagés de caractère qui se font entendre, des interprètes capables de nous émouvoir en quelques notes ou sonorités, mais aussi des femmes qui ont révolutionné la pop musique et le rock'n'roll. Nous allons traverser ensemble les décennies en compagnie de celles qui ont marqué leur époque et parfois changé le regard porté sur les femmes dans la musique. Place aux voix féminines, place au girl power.

Difficile de trouver meilleure entrée que Kate Bush avec ce magnifique Withering Heights. Kate Bush, en 1978, n'a que 19 ans lorsqu'elle sort cette chanson. C'est son tout premier single, un morceau totalement atypique pour l'époque, puisque avec une voix aérienne presque théâtrale, un texte inspiré du célèbre roman Les Hauts de Hurlevent, et une artiste qui refuse déjà de suivre les règles de l'industrie musicale. Avec ce titre, elle entre directement dans l'histoire. Cette chanson, Withering Heights, devient numéro 1 au Royaume-Uni et fait d'elle la première femme à atteindre cette place avec une chanson entièrement écrite par elle-même à 18 ans. Elle est mystérieuse, audacieuse, visionnaire. Kate Bush a prouvé qu'une femme pouvait contrôler entièrement son art à une époque où c'était encore rare.

Alors pour poursuivre dans Pop Culture, nous venons d'écouter deux titres du groupe Fleetwood Mac, Dreams et Landslide. Alors messieurs, dames, connaissez-vous Stephanie Lynn Nicks, née en Arizona de son petit surnom Stevie Nicks? Stevie Nicks est probablement l'une des artistes les plus talentueuses de l'histoire de la pop musique. Une autrice, compositeur fantastique, capable d'écrire des chefs-d'œuvre comme Dreams, qui a été numéro 1 aux États-Unis. Elle rejoint le groupe Fleetwood Mac, qui est d'origine anglaise, expatriée aux États-Unis, en Californie. Alors avec sa voix rauque, ses chansons intimes et son charisme unique, elle continue d'inspirer des artistes du monde entier. Une véritable icône de la pop musique au féminin, une géante. Alors le titre suivant, c'est une grande dame aussi, une icône pop à la française, Madame Françoise Hardy. Inutile de vous la présenter, elle a été une icône pendant 4 décennies en nous offrant des chansons magnifiques comme celle-ci, Noir sur Blanc.

Oh, Madame Hardy, comme j'aurais aimé à votre cou me pendre haut et court. Alors l'artiste suivant qu'on va écouter, c'est Anna Reid, du groupe anglais qui s'appelle London Grammar. Alors, si vous voulez savoir à quoi ressemble la voix d'un ange, écoutez London Grammar. Elle est magnifique, cette voix. C'est une voix de contralto. Anna écrit toutes ses chansons. Alors, la chanson qu'on va écouter s'appelle Strong. Elle est magnifique musicalement, certes, mais la thématique l'est tout autant. Derrière son titre, Strong n'est pas vraiment une chanson sur la force. C'est plutôt une réflexion sur nos fragilités. Elle dit dans les paroles « Je me sens tellement forte, je parle tellement fort, je n'ai jamais été aussi seule ». C'est une chanson sur les relations où l'on donne plus que l'on reçoit et sur le courage qu'il faut parfois admettre qu'on n'est pas invincible. Cette voix est bouleversante. Anna Reid transforme cette confession intime en une chanson magnifique.

Alors après London Grammar, on a écouté The Sundays, I Won. Le Sunday, c'est un groupe de Bristol en Angleterre, assez ancien, qui date de la fin des années 80, début des années 90. Mais c'est surtout la voix de Harriet Wheeler. Harriet Wheeler n'a jamais été une chanteuse démonstrative, il n'y a pas de puissance dans sa voix. Sa force réside dans une fragilité apparente, une douceur mélancolique qui donne beaucoup d'émotion à ses chansons qu'elle écrit. Elle est souvent citée comme l'une des plus belles voix de la pop indépendante britannique. Elle était très influencée par le groupe des Smiths. J'adore cette voix parce qu'elle est presque enfantine et vous le savez, à pop culture, on adore la pop anglaise. Alors l'artiste suivant, c'est toujours en Angleterre, hein, c'est Bad for Lashes avec la chanson Daniel. Natasha Khan, qui est la chanteuse et la compositrice, elle construit des mondes. Donc derrière le nom Bad for Lashes se cache une artiste britannique qui est fascinée par les rêves, les mythes et les histoires fantastiques. Alors entre Kate Bush et Björk, sa musique est une invitation à un voyage intérieur, vous le verrez dans la chanson qui est très douce et très mélancolique. Mais il n'en reste pas moins que c'est l'une des voix les plus envoûtantes actuellement et de ces 20 dernières années.

Quelle belle balade mélancolique, Daniel. Alors le titre, le groupe suivant, c'est Maisy Star. Là, on va repartir aux États-Unis, en Californie. La chanson s'appelle Fade Into You. Alors certaines voix attirent la lumière, celle de Hope Sandoval, qui est le nom de la chanteuse. La voix de ce duo californien préfère la discrétion et l'ombre. Maisy Star, le groupe qu'elle a créé, ils ont fait quelques-unes des plus belles chansons des années 90. Un mélange de folk, de blues et de rêves éveillés portés par une voix qui semble flotter dans l'air. Maisy Star, c'est l'art de faire beaucoup, beaucoup d'émotions finalement avec des mélodies très simples et très douces.

Alors, vous êtes toujours dans pop culture. Nous allons rester aux États-Unis avec une artiste que j'adore qui s'appelle Sarah Jarosz. Alors, cette artiste, je l'ai découverte grâce au boss, à Bruce Springsteen. Eh oui. Pendant le confinement du Covid, le boss sortait sur ses réseaux sociaux des playlists. Et puis, je me suis amusé à les écouter. J'ai découvert Sarah Jarosz. C'est une véritable pépite. Alors, elle est moins connue du grand public, surtout en Europe, puisque c'est une Américaine. Mais alors, quelle artiste ! Dans le monde de l'Americana et du folk contemporain, c'est une artiste immense. Elle est multi-instrumentiste, elle compose toutes ses chansons. Elle a été récompensée aux États-Unis par de multiples récompenses, les fameux Grammy Awards. Alors la chanson qu'on va écouter s'appelle Green Lights. Elle est magnifique, cette chanson. Elle parle de ciel bleu infini, de routes grandes ouvertes, de regarder les étoiles, les pieds dans l'herbe fraîche. Enfin, c'est sublime, sublime.

Vous êtes toujours dans Pop Culture. Alors après Sarah Jarosz, nous avons écouté Faith, One Evening. Alors Faith est une jeune femme canadienne qui est une très grande artiste, autrice, compositrice de toutes ses chansons. Alors derrière le nom de Faith se cache Lacey Faith, une chanteuse donc canadienne qui est devenue une des figures majeures de la pop indépendante des années 2000 en Amérique du Nord. Alors elle a été révélée au grand public mondialement par un titre 1, 2, 3, 4. Elle possède une voix très douce, chaleureuse et profondément sincère, je trouve, capable de transformer les émotions les plus simples en moments de grâce. Alors sa musique, c'est entre folk, pop et songwriting délicat. Elle privilégie toujours l'élégance à l'esbrouf que peuvent avoir certaines. Alors une artiste vraiment qu'on adore dans pop culture. Alors maintenant, on va repartir un peu en arrière avec la voix tellement caractéristique et d'Elizabeth Fraser et les Cocteau Twins. Alors, avant Maisie Starr et toutes les héroïnes de la drip pop moderne, il y a eu Cocteau Twins. Cocteau Twins, c'est un groupe écossais qui a transformé la voix humaine en instrument à part entière grâce au talent d'Elizabeth Fraser. Avec ses mélodies aériennes et ses textes souvent insaisissables, le groupe a créé une musique qui ressemble à un rêve parfois éveillé. À titre personnel, j'adore les Cocteau Twins. Et puis, 40 ans après leur début, leur influence reste toujours immense. On va écouter Heaven or Las Vegas.

Alors pour finir ce pop culture girl power, on va repartir aux États-Unis avec Lana Del Rey. Quand la pop devient un film. Alors depuis le début des années 2010, la chanteuse américaine construit un univers où se mêlent des histoires d'amour tragiques, des rêves américains. Vous allez voir, ça transpire les États-Unis, et une nostalgie infinie. Donc elle s'est construit un personnage glamour, mais derrière se cache une artiste à l'écriture très très sensible et à la voix immédiatement reconnaissable. Alors c'est douceur, mystère, élégance. Lana Del Rey est devenue l'une des figures les plus influentes de la musique contemporaine des États-Unis. On va écouter Blue Jeans.

0: Alors voilà, Pop Culture, c'est fini pour aujourd'hui. Nous avons voyagé à travers des univers très différents, mais avec un point commun, des femmes et des voix inspirantes capables de nous émouvoir dès les premières notes. Chacune à sa manière nous a rappelé qu'une voix raconte bien plus qu'une chanson. Elle porte une histoire, une sensibilité, une part de nous-mêmes, et elle nous accompagne longtemps après que la musique se soit arrêtée. À très vite dans Pop Culture.
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